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1: Bonjour, quelle journée. Les premiers mots de Sophie Adonneau après sa sortie dans l'espace. La Française avait quitté la Station Spatiale Internationale en début d'après-midi pour réparer une antenne satellite, accompagnée de l'astronaute américain Neil Mennon. Le démontage de l'antenne a changé, a pris un peu plus de temps que prévu à cause de boulons récalcitrants. La NASA a décidé de reporter la fin de l'opération, en l'occurrence le montage de la nouvelle antenne. Les deux astronautes ont regagné l'ISS après une sortie de plus de 6h20. Sophie Adonneau a tenu à remercier tous ceux grâce à qui cette sortie a été possible et a évoqué un moment absolument merveilleux. La loi sur la fin de vie promulguée par le chef de l'État, le Conseil constitutionnel avait donné son feu vert en fin de semaine dernière après l'adoption du texte par le Parlement, malgré quelques réserves émises par les sages et ajustées ces derniers jours. Après 4 ans de débat, la loi sur la fin de vie et l'aide à mourir a donc été promulguée ce mardi par Emmanuel Macron et sera publiée au Journal officiel dans quelques heures. Une troisième cyberattaque annoncée par la directrice générale des finances publiques, une fuite sur les données liées aux successions. Le fisc assure qu'elle a été rapidement coupée et présente de nouveau ses excuses après le vol massif de données fiscales. Les hackers responsables revendiquent aussi le piratage qui a touché l'éducation nationale au mois de juillet. Deux diplomates iraniens vont être expulsés de France, annonce du ministère des Affaires étrangères, en représailles à la décision de l'Iran de ne pas autoriser l'entrée de deux diplomates de l'ambassade de France à Téhéran. Ils avaient été brièvement arrêtés le mois dernier dans la capitale iranienne. Ils étaient rentrés en France et n'avaient pas l'autorisation de retourner en Iran. La disparition d'une figure politique, Yvette Roudy, est morte. Figure historique du Parti Socialiste et des combats féministes, elle avait été ministre des Droits de la Femme sous François Mitterrand en 1981. On lui doit notamment le remboursement de l'IVG par la Sécurité sociale. Yvette Roudy avait 97 ans. Et puis le foot, Lyon en position favorable en Ligue des Champions. Les Lyonnais sont allés chercher un match nul un partout à Istanbul sur la pelouse de Fenerbahçe. Match retour dans une semaine à Lyon. Voilà pour l'actualité. Très bonne nuit à vous.

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1: Bonjour, quelle journée ! Les premiers mots de Sophie Adenau après sa sortie dans l'espace. La Française avait quitté la Station Spatiale Internationale en début d'après-midi pour réparer une antenne satellite, accompagnée de l'astronaute américain Neil Mennon. Le démontage de l'antenne a changé, a pris un peu plus de temps que prévu à cause de boulons récalcitrants. La NASA a décidé de reporter la fin de l'opération, en l'occurrence le montage de la nouvelle antenne. Les deux astronautes ont regagné l'ISS après une sortie de plus de 6h20. Sophie Adenau a tenu à remercier tous ceux grâce à qui cette sortie a été possible et a évoqué un moment absolument merveilleux. La loi sur la fin de vie promulguée par le chef de l'État, le Conseil constitutionnel avait donné son feu vert en fin de semaine dernière après l'adoption du texte par le Parlement, malgré quelques réserves émises par les sages et ajustées ces derniers jours. Après 4 ans de débat, la loi sur la fin de vie et l'aide à mourir a donc été promulguée ce mardi par Emmanuel Macron et sera publiée au Journal officiel dans quelques heures. Une troisième cyberattaque annoncée par la directrice générale des finances publiques. Une fuite sur les données liées aux successions. Le fisc assure qu'elle a été rapidement coupée et présente de nouveau ses excuses après le vol massif de données fiscales. Les hackers responsables revendiquent aussi le piratage qui a touché l'éducation nationale au mois de juillet. Deux diplomates iraniens vont être expulsés de France, annonce du ministère des Affaires étrangères. En représailles à la décision de l'Iran de ne pas autoriser l'entrée de deux diplomates de l'ambassade de France à Téhéran. Ils avaient été brièvement arrêtés le mois dernier dans la capitale iranienne. Ils étaient rentrés en France et n'avaient pas l'autorisation de retourner en Iran. La disparition d'une figure politique, Yvette Roudy est morte, figure historique du Parti Socialiste et des combats féministes. Elle avait été ministre des Droits de la Femme sous François Mitterrand en 1981. On lui doit notamment le remboursement de l'IVG par la Sécurité sociale. Yvette Roudy avait 97 ans. Et puis le foot, Lyon en position favorable en Ligue des Champions. Les Lyonnais sont allés chercher un match nul un partout à Istanbul sur la pelouse de Fenerbahçe. Match retour dans une semaine à Lyon. Voilà pour l'actualité. Très bonne nuit à vous.

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1: Bonjour, quelle journée. Les premiers mots de Sophie Adonneau après sa sortie dans l'espace. La Française avait quitté la Station Spatiale Internationale en début d'après-midi pour réparer une antenne satellite, accompagnée de l'astronaute américain Neil Mennon. Le démontage de l'antenne a changé, a pris un peu plus de temps que prévu à cause de boulons récalcitrants. La NASA a décidé de reporter la fin de l'opération, en l'occurrence le montage de la nouvelle antenne. Les deux astronautes ont regagné l'ISS après une sortie de plus de 6h20. Sophie Adonneau a tenu à remercier tous ceux grâce à qui cette sortie a été possible et a évoqué un moment absolument merveilleux. La loi sur la fin de vie promulguée par le chef de l'État, le Conseil constitutionnel avait donné son feu vert en fin de semaine dernière après l'adoption du texte par le Parlement, malgré quelques réserves émises par les sages et ajustées ces derniers jours. Après 4 ans de débat, la loi sur la fin de vie et l'aide à mourir a donc été promulguée ce mardi par Emmanuel Macron et sera publiée au Journal officiel dans quelques heures. Une troisième cyberattaque annoncée par la directrice générale des finances publiques, une fuite sur les données liées aux successions. Le fisc assure qu'elle a été rapidement coupée et présente de nouveau ses excuses après le vol massif de données fiscales. Les hackers responsables revendiquent aussi le piratage qui a touché l'éducation nationale au mois de juillet. Deux diplomates iraniens vont être expulsés de France, annonce du ministère des Affaires étrangères, en représailles à la décision de l'Iran de ne pas autoriser l'entrée de deux diplomates de l'ambassade de France à Téhéran. Ils avaient été brièvement arrêtés le mois dernier dans la capitale iranienne. Ils étaient rentrés en France et n'avaient pas l'autorisation de retourner en Iran. La disparition d'une figure politique, Yvette Roudy, est morte. Figure historique du Parti Socialiste et des combats féministes, elle avait été ministre des Droits de la Femme sous François Mitterrand en 1981. On lui doit notamment le remboursement de l'IVG par la Sécurité sociale. Yvette Roudy avait 97 ans. Et puis le foot, Lyon en position favorable en Ligue des Champions. Les Lyonnais sont allés chercher un match nul un partout à Istanbul sur la pelouse de Fenerbahçe. Match retour dans une semaine à Lyon. Voilà pour l'actualité. Très bonne nuit à vous.

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1: Bonjour à tous, il aura fallu près d'un mois pour venir à bout des flammes, mais ça y est, le feu du Gros Bessillon est officiellement éteint dans le Var, annonce hier soir de la préfecture. L'incendie qui s'était déclaré le 21 juillet à Pontevès a parcouru 6300 hectares et mobilisé plus de 11 000 pompiers. Le feu le plus long de l'histoire du département, selon Emmanuel Macron, qui a promis que les communes sinistrées bénéficieront des mêmes dispositifs d'aide qu'en Gironde. Emmanuel Macron qui a promulgué cette nuit la loi sur l'aide à mourir. Après des années de débats, le texte a été validé par le Conseil constitutionnel la semaine dernière. Il crée un droit à l'aide à mourir en permettant à certains patients de s'administrer un produit létal sous plusieurs conditions. Le patient doit notamment être atteint d'une affection grave et incurable en phase terminale ou avancée, et être capable d'exprimer un choix éclairé jusqu'au dernier moment. Deux ressortissants français détenus depuis fin juillet au Togo. Il s'agit de réalisateurs travaillant pour une société de production française, selon le Quai d'Orsay. Le ministère des Affaires étrangères précise qu'ils font actuellement l'objet d'une information judiciaire conduite par un juge d'instruction et qu'ils ont pu recevoir trois visites consulaires à ce jour. Les services du ministère assurent être pleinement mobilisés pour s'assurer de leurs conditions de détention et du respect de leurs droits à la défense. Donald Trump veut rencontrer Kim Jong-un cet automne, c'est ce qu'affirme le Wall Street Journal, qui précise que cette entrevue pourrait avoir lieu en novembre à l'occasion du sommet de la coopération économique Asie-Pacifique organisé en Chine. Un troisième décès lié à la légionellose en Savoie, 46 cas recensés depuis le 1er juin selon l'ARS qui mène actuellement des investigations dans le bassin de Chambéry. Cette maladie infectieuse qui touche le poumon est provoquée par une bactérie, elle est mortelle dans environ 10% des cas. Et puis en foot, l'OL arrache le nul en Turquie sur la pelouse de Fenerbahçe 1 partout hier soir lors du barrage aller de qualification en Ligue des Champions. Tout se jouera donc à Lyon dans une semaine. Le match retour est programmé mercredi prochain. Excellent début de journée à tous.
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3: C'est un ciel couvert ce matin sur l'ensemble du département avec quelques pluies attendues en fin de matinée. On retrouvera exactement la même situation dans l'après-midi sur la totalité du territoire. Les températures sont de 17 degrés à Flamanville, 18 à Cherbourg, 40 en Saint-Lô, Grandville et Avranches et 20 à Pont-Orson. Pas beaucoup d'évolution cet après-midi avec des maxis qui ne dépasseront pas les 22 degrés. Côté mer, elle est belle à peu agitée avec des vents de secteur ouest qui soufflent entre 15 et 25 km/h en rafale. Elle est basse à 6h55, haute à 12h11 avec un coefficient de 54, il est en baisse.
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1: Et nous sommes le 19 août aujourd'hui, nous fêtons les Eudes. Et en ce 19 août, je pourrais vous parler d'Orville Wright, né en 1871, qui avec son frère Wilbur seront à jamais les premiers à faire voler un avion motorisé. J'aurais aussi pu vous parler d'un débarquement canadien en Normandie en 1942, qui se soldera par un échec. Mais parlons stylisme aujourd'hui. Le 19 août 1883, naissait une icône de la mode, Coco Chanel. Gabrielle Chanel, née à Saumur dans le Maine-et-Loire, elle chante dans les cafés et garde de cette époque son surnom de Coco. En 1910, elle se lance dans la fabrication de chapeaux et ouvre plusieurs boutiques. C'est dans celle de Biarritz que Coco Chanel installe sa première maison de couture. En 1921, elle lance son parfum, le célèbre numéro 5, et en 1926, elle dessine la fameuse petite robe noire. La Seconde Guerre mondiale est une période trouble, antisémite. Coco Chanel est recrutée comme espionne de l'Abwehr, les services de renseignement allemands. À la libération, Winston Churchill serait intervenu en sa faveur. Elle n'est pas inquiétée. Coco Chanel s'installe en Suisse et ne reviendra à Paris qu'en 54 pour reprendre ses activités à 71 ans. Elle crée des nouveaux modèles comme le tailleur en tweed et les ballerines bicolores. Coco Chanel meurt en janvier 1971 à l'âge de 87 ans. Sa nouvelle collection sera présentée à titre posthume. La citation du jour est signée Coco Chanel. Les meilleures choses dans la vie sont gratuites. Les deuxièmes meilleures choses sont très très chères.
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1: Bonjour à tous, il aura fallu près d'un mois pour venir à bout des flammes, mais ça y est, le feu du Gros Bessillon est officiellement éteint dans le Var, annonce hier soir de la préfecture. L'incendie qui s'était déclaré le 21 juillet à Pontevès a parcouru 6300 hectares et mobilisé plus de 11 000 pompiers. Le feu le plus long de l'histoire du département, selon Emmanuel Macron, qui a promis que les communes sinistrées bénéficieront des mêmes dispositifs d'aide qu'en Gironde. Emmanuel Macron qui a promulgué cette nuit la loi sur l'aide à mourir. Après des années de débat, le texte a été validé par le Conseil constitutionnel la semaine dernière. Il crée un droit à l'aide à mourir en permettant à certains patients de s'administrer un produit létal sous plusieurs conditions. Le patient doit notamment être atteint d'une affection grave et incurable en phase terminale ou avancée, et être capable d'exprimer un choix éclairé jusqu'au dernier moment. Deux ressortissants français détenus depuis fin juillet au Togo. Il s'agit de réalisateurs travaillant pour une société de production française, selon le Quai d'Orsay. Le ministère des Affaires étrangères précise qu'ils font actuellement l'objet d'une information judiciaire conduite par un juge d'instruction et qu'ils ont pu recevoir trois visites consulaires à ce jour. Les services du ministère assurent être pleinement mobilisés pour s'assurer de leurs conditions de détention et du respect de leurs droits à la défense. Donald Trump veut rencontrer Kim Jong-un cet automne, c'est ce qu'affirme le Wall Street Journal, qui précise que cette entrevue pourrait avoir lieu en novembre à l'occasion du sommet de la coopération économique Asie-Pacifique organisé en Chine. Un troisième décès lié à la légionellose en Savoie, 46 cas recensés depuis le 1er juin selon l'ARS, qui mène actuellement des investigations dans le bassin de Chambéry. Cette maladie infectieuse qui touche le poumon est provoquée par une bactérie, elle est mortelle dans environ 10% des cas. Et puis en foot, l'OL arrache le nul en Turquie sur la pelouse de Fenerbahçe, un partout, hier soir lors du barrage aller de qualification en Ligue des Champions. Tout se jouera donc à Lyon dans une semaine. Le match retour est programmé mercredi prochain. Excellent début de journée à tous.
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3: C'est un ciel couvert ce matin sur l'ensemble du département avec quelques pluies attendues en fin de matinée. On retrouvera exactement la même situation dans l'après-midi sur la totalité du territoire. Les températures sont de 17 degrés à Flamanville, 18 à Cherbourg, 40 en Saint-Lô, Grandville et Avranches et 20 à Pont-Orson. Pas beaucoup d'évolution cet après-midi avec des maxis qui ne dépasseront pas les 22 degrés. Côté mer, elle est belle à peu agitée avec des vents de secteur ouest qui soufflent entre 15 et 25 km/h en rafale. Elle est basse à 6h55, haute à 12h11 avec un coefficient de 54, il est en baisse.
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0: Bélier, vous endossez votre habit d'ermite pour réfléchir sur votre vie sentimentale.
1: Taureau, vos amis sont dévoués à votre cause pour vous soutenir dans votre quête amoureuse.
2: Gémeaux, vous traversez une période de turbulence avec votre partenaire. Cela devrait se calmer si vous ne mettez pas d'huile sur le feu.
3: Cancer, Vénus vous prodigue ses bonnes influences.
4: Vous bénéficiez d'une météo sentimentale ensoleillée.
5: Lion, vous utilisez votre botte secrète pour surprendre votre partenaire et mettre du piment dans votre vie privée.
6: Vierge, Mars vous insuffle un potentiel énergétique en hausse.
7: Vous êtes prêt à relever les défis les plus audacieux.
8: Balance, afin d'éviter toute dispute éventuelle avec votre partenaire, expliquez-lui clairement votre besoin de solitude.
9: Scorpion, Vénus vous chouchoute et vous promet de belles rencontres, des soirées joyeuses.
10: Sagittaire, si vous vivez en couple, vous devrez affronter des situations qui peuvent compromettre votre équilibre conjugal.
11: Capricorne, vous êtes entraîné dans un tourbillon de sorties qui vous pousse à quitter votre tour d'ivoire.
12: Verseau, vous entraînez votre partenaire dans votre sillage pour lui faire comprendre à quel point c'est important de partager les mêmes centres d'intérêt.
13: Poisson, Vénus parsème des pétales de rose sur votre chemin et de délicates intentions qui vous mettent du baume au cœur.

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0: Bonjour, bienvenue, vous écoutez CFM, il est 7h. Toute l'actualité avec Pauline Leduc. Bonjour Pauline.
1: Bonjour Sylvain, bonjour à tous. Fait divers, une piétonne a été percutée hier par une voiture à Saint-Hilaire-du-Harcouët. En arrêt cardio-respiratoire, elle a été héliportée vers l'hôpital de Rennes. Les passagers du véhicule ont également été pris en charge en état de choc. Une personne a été conduite à l'hôpital de Saint-Hilaire, tandis que l'autre a été laissée sur place. Les circonstances de cet accident doivent encore être déterminées par les forces de l'ordre. Sécheresse, le niveau de crise a été maintenu dans la Manche par la préfecture. C'est ce qu'a annoncé le comité de ressources en eau de la préfecture. De nouvelles consignes de sobriété ont été émises, en plus des précédentes déjà en place. Les pluies annoncées en fin de semaine seront a priori insuffisantes, alors que tous les cours d'eau sauf un sont à des niveaux extrêmement bas. Les dérogations aux restrictions en vigueur ont été levées. Environnement, la baignade est interdite sur la plage d'Armanville à Pirou, une décision qui a été prise suite à la découverte de déjections de moutons amenées par les grandes marées. Un arrêté municipal a été pris pour une interdiction temporaire suite à une décision préventive de l'Agence régionale de santé. Des analyses sont en cours pour déterminer si l'eau est polluée ou non. À Digoville, les gens du voyage s'installent sur un terrain privé malgré l'air présent dans la commune. Les propriétaires de ce terrain envisagent d'ailleurs de porter plainte. Le couple qui vit dans le sud a été prévenu dimanche soir que son terrain était occupé par une trentaine de caravanes. Défense contre la mer à Bréal, les travaux de consolidation de l'enrochement pourraient démarrer en 2028. Le coût estimé des travaux envisagés s'élève à 8,5 millions d'euros. Pour aider au financement de ces ouvrages, la redevance demandée aux propriétaires de Saint-Martin-de-Bréal et Coudeville-Plage a augmenté à 2 reprises. Elle devrait encore augmenter d'1% en 2027. Politique, Xavier Bertrand donnera une conférence demain à Granville. Le président de la région Hauts-de-France est présent dans la ville cette semaine et prendra la parole à la salle Hérel à 18h30 à l'invitation du Cercle de réflexion du Sud-Manche. La thématique abordée sera les territoires au cœur de la réussite française. L'entrée est gratuite et l'inscription obligatoire.
2: Bonjour à tous, il aura fallu près d'un mois pour venir à bout des flammes, mais ça y est, le feu du Gros Bessillon est officiellement éteint dans le Var, annonce hier soir de la préfecture. L'incendie qui s'était déclaré le 21 juillet à Pontevès a parcouru 6300 hectares et mobilisé plus de 11 000 pompiers. Le feu le plus long de l'histoire du département, selon Emmanuel Macron, qui a promis que les communes sinistrées bénéficieront des mêmes dispositifs d'aide qu'en Gironde. Emmanuel Macron qui a promulgué cette nuit la loi sur l'aide à mourir. Après des années de débats, le texte a été validé par le Conseil constitutionnel la semaine dernière. Il crée un droit à l'aide à mourir en permettant à certains patients de s'administrer un produit létal sous plusieurs conditions. Le patient doit notamment être atteint d'une affection grave et incurable en phase terminale ou avancée et être capable d'exprimer un choix éclairé jusqu'au dernier moment. Deux ressortissants français détenus depuis fin juillet au Togo. Il s'agit de réalisateurs travaillant pour une société de production française selon le Quai d'Orsay. Le ministère des Affaires étrangères précise qu'ils font actuellement l'objet d'une information judiciaire conduite par un juge d'instruction et qu'ils ont pu recevoir 3 visites consulaires à ce jour. Les services du ministère assurent être pleinement mobilisés pour s'assurer de leurs conditions de détention et du respect de leurs droits à la défense. Donald Trump veut rencontrer Kim Jong-un cet automne, c'est ce qu'affirme le Wall Street Journal, qui précise que cette entrevue pourrait avoir lieu en novembre à l'occasion du sommet de la coopération économique Asie-Pacifique organisé en Chine. Un 3e décès lié à la légionellose en Savoie, 46 cas recensés depuis le 1er juin selon l'ARS qui mène actuellement des investigations dans le bassin de Chambéry. Cette maladie infectieuse qui touche le poumon est provoquée par une bactérie, elle est mortelle dans environ 10% des cas. Et puis en foot, l'OL arrache le nul en Turquie sur la pelouse de Fenerbahçe 1 partout hier soir lors du barrage aller de qualification en Ligue des Champions. Tout se jouera donc à Lyon dans une semaine. Le match retour est programmé mercredi prochain. Excellent début de journée à tous.
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4: C'est un ciel couvert ce matin sur l'ensemble du département avec quelques pluies attendues en fin de matinée. On retrouvera exactement la même situation dans l'après-midi sur la totalité du territoire. Les températures sont de 17 degrés à Flamanville, 18 à Cherbourg, 40 en Saint-Lô, Granville et Avranches et 20 à Pontorson. Pas beaucoup d'évolution cet après-midi avec des maxis qui ne dépasseront pas les 22 degrés. Côté mer, elle est belle à peu agitée avec des vents de secteur ouest qui soufflent entre 15 et 25 km/h en rafale. Elle est basse à 6h55, haute à 12h11 avec un coefficient de 54, il est en baisse.
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0: Miley Smith et Niall Horan sur CFM. Bonjour à tous, Sylvain au micro jusqu'à 10h. J'espère que vous allez bien, debout depuis longtemps ou négociation toujours en cours avec l'oreiller. Bon, peu importe que vous soyez au petit-déj ou sur le chemin du travail, merci de nous écouter. La suite du programme, c'est que des hits et vos rubriques habituelles comme cette éphéméride. On fait tous les matins à cette heure-ci, voici l'éphéméride de ce mercredi 19 août.
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2: Et nous sommes le 19 août aujourd'hui, nous fêtons les EUD. Et en ce 19 août, je peux vous parler d'Orville Wright, né en 1871, qui avec son frère Wilbur seront à jamais les premiers à faire voler un avion motorisé. J'aurais aussi pu vous parler d'un débarquement canadien en Normandie en 1942 qui se soldera par un échec. Mais parlons stylisme aujourd'hui. Le 19 août 1883 naissait une icône de la mode, Coco Chanel. Gabrielle Chanel, née à Saumur dans le et Loire. Elle chante dans les cafés et garde de cette époque son surnom de Coco. En 1910, elle se lance dans la fabrication de chapeaux et ouvre plusieurs boutiques. C'est dans celle de Biarritz que Coco Chanel installe sa première maison de couture. En 1921, elle lance son parfum, le célèbre numéro 5. Et en 1926, elle dessine la fameuse petite robe noire. La Seconde Guerre mondiale est une période trouble, antisémite. Coco Chanel est recrutée comme espionne de l'Abwehr, les services de renseignement allemands. À la libération, Winston Churchill serait intervenu en sa faveur. Elle n'est pas inquiétée. Coco Chanel s'installe en Suisse et ne reviendra à Paris qu'en 54 pour reprendre ses activités à 71 ans. Elle crée des nouveaux modèles comme le tailleur en tweed et les ballerines bicolores. Coco Chanel meurt en janvier 1971 à l'âge de 87 ans. Sa nouvelle collection sera présentée à titre posthume. La citation du jour est signée Coco Chanel. Les meilleures choses dans la vie sont gratuites. Les deuxièmes meilleures choses sont très très chères.
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0: Les Enfoirés sur CFM. 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

0: Bonjour, bienvenue sur CFM, il est 7h30, Zachary Bruau pour le journal. Bonjour Zachary.
1: Bonjour à tous, à la une ce matin, retour dans l'ISS pour Sophie Adenau. L'astronaute française a passé plus de 6 heures dans l'espace hier sans être parvenue à aller au bout de sa mission. L'UNEF s'inquiète des possibles économies voulues par le gouvernement sur les APL, un nouveau calcul qui pourrait priver 200 000 étudiants de leur aide au logement. Et puis l'OL arrache le nul sur la pelouse de Fenerbahçe. Les Lyonnais ont ballotage favorable pour décrocher la qualification en Ligue des Champions. Elle restera la première française à avoir réalisé une sortie dans l'espace. Sophie Adenau a quitté la station internationale hier en début d'après-midi pour une mission de maintenance. Elle a regagné l'ISS dans la soirée, après près de 6h30 dans le vide spatial. À l'issue d'une mission pas tout à fait accomplie, Christophe Miedougé.
2: Oui, la faute à des boulons récalcitrants, a expliqué la NASA, qui a mis un terme à la mission un peu après 20h. Sophie Adenau et l'astronaute américain Anil Menon devaient démonter une antenne satellite défectueuse et la remplacer. Le démontage a pris plus de temps que prévu et même les plus éminents scientifiques et les astronautes les mieux entraînés peuvent être piégés. L'antenne a été démontée, mais le remontage aurait prolongé le travail dans l'espace bien plus longtemps que prévu. Fin de mission, retour dans l'ISS. C'est dans le sas de décompression de la station que Sophie Adenau a pu déclarer son bonheur après cette sortie extravéhiculaire. Quelle journée, s'est exclamée la Française, remerciant toutes les équipes qui ont rendu possible cette aventure et évoquant un moment merveilleux.
1: La NASA qui n'a pas précisé quand la fin de la mission serait programmée. Dans le reste de l'actualité, il aura fallu près d'un mois pour venir à bout des flammes. Le feu du Gros Bessillon est officiellement éteint dans le Var, annonce hier soir de la préfecture. L'incendie qui s'était déclaré le 21 juillet à Pont-Eves a parcouru 6300 hectares et mobilisé plus de 11 000 pompiers. Le feu le plus long de l'histoire du département, selon Emmanuel Macron, qui a promis que les communes sinistrées bénéficieront des mêmes dispositifs d'aide qu'en Gironde. Emmanuel Macron qui a promulgué cette nuit la loi sur l'aide à mourir. Après des années de débats, le texte a été validé par le Conseil constitutionnel la semaine dernière. Il crée un droit à l'aide à mourir en permettant à certains patients de s'administrer un produit létal sous plusieurs conditions. Le patient doit notamment être atteint d'une affection grave et incurable, en phase terminale ou avancée, et être capable d'exprimer un choix éclairé jusqu'au dernier moment. 888 €, c'est l'augmentation sur un an du coût de la vie pour les étudiants, chiffre révélé dans une longue enquête du syndicat UNEF. Loyer, courses, scolarité, la précarité s'est installée durablement chez les plus jeunes, à tel point que pour la première fois, le reste à charge des étudiants est supérieur au seuil de pauvreté en France. Conséquence de l'inflation et surtout, selon le syndicat, des politiques menées par les gouvernements d'Emmanuel Macron. Dernière inquiétude en date, la possible suppression des aides au logement pour les jeunes aux parents aisés préconisée par plusieurs rapports. Une mesure qui serait très pénalisante, selon la secrétaire générale de l'UNEF, Manon Moret.
3: Toutes les aides sociales étudiantes, sauf les APL aujourd'hui, sont calculées sur les revenus des parents. Et donc, ces APL-là, elles sont calculées seulement sur les besoins de l'étudiant. Et c'est quelque chose qu'on défend. Ça résume la manière dont on considère la jeunesse, c'est-à-dire des étudiants majeurs légalement, mais pas socialement. Et nous, ce qu'on rappelle, c'est que non, les étudiants ne sont pas une appendice de leurs parents. Ils ne vivent pas avec la carte bleue de leurs parents. Et c'est une question d'émancipation, d'indépendance. Et donc, évidemment, on s'oppose franchement à cette proposition, pardon, et on appelle le gouvernement surtout à ne pas s'en saisir et ne pas toucher aux APL des étudiants, sauf si c'était pour les augmenter.
1: Avec cette nouvelle formule pour les APL, on estime que 200 000 étudiants pourraient se retrouver privés de leur aide au logement dès 2027. La France va expulser 2 diplomates iraniens dans les prochains jours, annonce du Quai d'Orsay en réaction à une décision similaire prise par Téhéran. Elle vise 2 diplomates qui avaient été victimes d'une agression en juillet dernier de la part des services de sécurité iraniens. Le ministre des Affaires étrangères, Jean-Noël Barrot, avait dénoncé cette arrestation comme une action d'intimidation extrêmement grave. On passe au foot. Lyon en position favorable en Ligue des Champions. Les Lyonnais sont allés décrocher le match nul un partout hier soir en barrage aller en Turquie sur la pelouse de Fenerbahçe. Un but de la recrue Loïs Openda en fin de première période, suivi de l'égalisation de l'ancien Marseillais Greenwood pour les Turcs. On retiendra aussi surtout une prestation solide de l'OL, de quoi être optimiste avant le match retour pour le buteur lyonnais Loïs Openda.
4: Je trouve que c'est un bon résultat de venir faire un ici. Je pense qu'on aurait pu peut-être marquer un deuxième, mais on repart quand même avec un bon résultat. On a fait une belle prestation, on a montré qu'on était là, qu'on n'a pas eu peur. Maintenant, il y a le match retour à la maison et ce sera différent. Ça reste 50-50, on sait très bien que Fenerbahçe, c'est une équipe qui est avec beaucoup, beaucoup de qualité. On a aussi de la qualité, maintenant ça va jouer à la maison, forcément que... C'est chez nous, avec nos supporters, ça va pousser, on va avoir un peu plus d'aide. Mais après, voilà, ça va être 90 minutes et on va se donner à fond pour aller chercher la victoire.
1: Loïs Openda au micro de Canal+, Lyon-Fenerbahçe, barrage, retour de la Ligue des Champions. Rendez-vous mercredi prochain. Voilà pour l'essentiel de l'info. Excellent début de journée.
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6: C'est un ciel couvert ce matin sur l'ensemble du département avec quelques pluies attendues en fin de matinée. On retrouvera exactement la même situation dans l'après-midi sur la totalité du territoire. Les températures sont de 17 degrés à Flamanville, 18 à Cherbourg, 40 en Saint-Lô, Grandville et Avranches et 20 à Pont-Orson. Pas beaucoup d'évolution cet après-midi avec des maxis qui ne dépasseront pas les 22 degrés. Côté mer, elle est belle à peu agité avec des vents de secteur ouest qui soufflent entre 15 et 25 km/h en rafale. Elle est basse à 6h55, haute à 12h11 avec un coefficient de 54. Il est en baisse.
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1: Christophe Maé sur CFM. Bon, bienvenue à tous. Si vous arrivez, le café commence à faire effet. Pour certains, en tout cas, ici, au micro, et aussi dans la pièce. Pour d'autres, dans les bureaux, là, de l'autre côté. Non, je vais pas tout vous raconter, mais à ce temps-ci, c'est difficile, hein. Enfin, normalement, tout va bien quand même. Et vous aussi, tout va bien ce matin, les amis. On redémarre en musique dans un instant avec Taylor Swift et Shakira. Et tout de suite, on regarde ce que les planètes vous réservent avec l'horoscope du jour.
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3: Bélier, vous endossez votre habit d'ermite pour réfléchir sur votre vie sentimentale.
4: Taureau, vos amis sont dévoués à votre cause pour vous soutenir dans votre quête amoureuse.
5: Gémeaux, vous traversez une période de turbulence avec votre partenaire.
6: Cela devrait se calmer si vous ne mettez pas d'huile sur le feu.
7: Cancer, Vénus vous prodigue ses bonnes influences.
8: Vous bénéficiez d'une météo sentimentale ensoleillée.
9: Lion, vous utilisez votre botte secrète pour surprendre votre partenaire et mettre du piment dans votre vie privée.
10: Vierge, Mars vous insuffle un potentiel énergétique en hausse.
11: Vous êtes prêt à relever les défis les plus audacieux.
12: Balance, afin d'éviter toute dispute éventuelle avec votre partenaire, expliquez-lui clairement votre besoin de solitude.
13: Scorpion, Vénus vous chouchoute et vous promet de belles rencontres, des soirées joyeuses.
14: Sagittaire, si vous vivez en couple, vous devrez affronter des situations qui peuvent compromettre votre équilibre conjugal.
15: Capricorne, vous êtes entraîné dans un tourbillon de sorties qui vous pousse à quitter votre tour d'ivoire.
16: Verseau, vous entraînez votre partenaire dans votre sillage pour lui faire comprendre à quel point c'est important de partager les mêmes centres d'intérêt.
17: Poisson, Vénus parsème des pétales de rose sur votre chemin et de délicates intentions qui vous mettent du baume au cœur.
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0: un petit déhanché de Shakira, ça ne fait de mal à personne sur CFM. Merci d'écouter CFM. Dans quelques instants, retour à la musique avec entre autres Pierre Garnier et Vanessa Carlton. Et à 8h, je vous rappelle que Zachary Bruau sera là pour l'actualité. On fera également un point météo. À tout de suite.
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0: Bienvenue, vous écoutez CFM, il est 8h. L'actualité présentée par Zachary Bruau. Bonjour Zachary.
1: Bonjour Sylvain, bonjour à tous. Fait divers, une piétonne a été percutée hier par une voiture à Saint-Hilaire-du-Harcouët. En arrêt cardio-respiratoire, elle a été héliportée vers l'hôpital de Rennes. Les passagers du véhicule ont également été pris en charge en état de choc. Une personne a été conduite à l'hôpital de Saint-Hilaire, tandis que l'autre a été laissée sur place. Les circonstances de cet accident doivent encore être déterminées par les forces de l'ordre. Sécheresse, le niveau de crise a été maintenu dans la Manche par la préfecture. C'est ce qu'a annoncé le comité de ressources en eau de la préfecture. De nouvelles consignes de sobriété ont été émises, en plus des précédentes déjà en place. Les pluies annoncées en fin de semaine seront a priori insuffisantes, alors que tous les cours d'eau sauf un sont à des niveaux extrêmement bas. Les dérogations aux restrictions en vigueur ont été levées. Environnement, la baignade est interdite sur la plage d'Armanville à Pirou, une décision qui a été prise suite à la découverte de déjections de moutons amenées par les grandes marées. Un arrêté municipal a été pris pour une interdiction temporaire suite à une décision préventive de l'Agence régionale de santé. Des analyses sont en cours pour déterminer si l'eau est polluée ou non. À Digoville, les gens du voyage s'installent sur un terrain privé malgré l'air présent dans la commune. Les propriétaires de ce terrain envisagent d'ailleurs de porter plainte. Le couple qui vit dans le sud a été prévenu dimanche soir que son terrain était occupé par une trentaine de caravanes. Défense contre la mer, à Bréal, les travaux de consolidation de l'enrochement pourraient démarrer en 2028. Le coût estimé des travaux envisagés s'élève à 8,5 millions d'euros. Pour aider au financement de ces ouvrages, la redevance demandée aux propriétaires de Saint-Martin-de-Bréal et Coudeville-Plage a augmenté à 2 reprises. Elle devrait encore augmenter d'1% en 2027. Politique, Xavier Bertrand donnera une conférence demain à Granville. Le président de la région Hauts-de-France est présent dans la ville cette semaine et prendra la parole à la salle RL à 18h30 à l'invitation du Cercle de réflexion du Sud-Manche. La thématique abordée sera les territoires au cœur de la réussite française. L'entrée est gratuite et l'inscription obligatoire.
2: Bonjour à tous, il aura fallu près d'un mois pour venir à bout des flammes, mais ça y est, le feu du Gros Bessillon est officiellement éteint dans le Var, annonce hier soir de la préfecture. L'incendie qui s'était déclaré le 21 juillet à Pontevès a parcouru 6300 hectares et mobilisé plus de 11 000 pompiers. Le feu le plus long de l'histoire du département, selon Emmanuel Macron, qui a promis que les communes sinistrées bénéficieront des mêmes dispositifs d'aide qu'en Gironde. Emmanuel Macron qui a promulgué cette nuit la loi sur l'aide à mourir. Après des années de débats, le texte a été validé par le Conseil constitutionnel la semaine dernière. Il crée un droit à l'aide à mourir en permettant à certains patients de s'administrer un produit létal sous plusieurs conditions. Le patient doit notamment être atteint d'une affection grave et incurable en phase terminale ou avancée et être capable d'exprimer un choix éclairé jusqu'au dernier moment. Deux ressortissants français détenus depuis fin juillet au Togo. Il s'agit de réalisateurs travaillant pour une société de production française selon le Quai d'Orsay. Le ministère des Affaires étrangères précise qu'ils font actuellement l'objet d'une information judiciaire conduite par un juge d'instruction et qu'ils ont pu recevoir 3 visites consulaires à ce jour. Les services du ministère assurent être pleinement mobilisés pour s'assurer de leurs conditions de détention et du respect de leurs droits à la défense. Donald Trump veut rencontrer Kim Jong-un cet automne, c'est ce qu'affirme le Wall Street Journal, qui précise que cette entrevue pourrait avoir lieu en novembre à l'occasion du sommet de la coopération économique Asie-Pacifique organisé en Chine. Un 3e décès lié à la légionellose en Savoie, 46 cas recensés depuis le 1er juin selon l'ARS qui mène actuellement des investigations dans le bassin de Chambéry. Cette maladie infectieuse qui touche le poumon est provoquée par une bactérie, elle est mortelle dans environ 10% des cas. Et puis en foot, l'OL arrache le nul en Turquie sur la pelouse de Fenerbahçe 1 partout hier soir lors du barrage aller de qualification en Ligue des Champions. Tout se jouera donc à Lyon dans une semaine. Le match retour est programmé mercredi prochain. Excellent début de journée à tous.
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4: C'est un ciel couvert ce matin sur l'ensemble du département avec quelques pluies attendues en fin de matinée. On retrouvera exactement la même situation dans l'après-midi sur la totalité du territoire. Les températures sont de 17 degrés à Flamanville, 18 à Cherbourg, 40 en Saint-Lô, Grandville et Avranches et 20 à Pontorson. Pas beaucoup d'évolution cet après-midi avec des maxis qui ne dépasseront pas les 22 degrés. Côté mer, elle est belle à peu agité avec des vents de secteur ouest qui soufflent entre 15 et 25 km/h en rafale. Elle est basse à 6h55, haute à 12h11 avec un coefficient de 54. Il est en baisse.
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0: Pierre Demar sur CFM. Bonjour à toutes et tous, merci d'être là, nombreuses et nombreux, chaque jour de la semaine, entre 7h et 10h, c'est la matinale de l'été. Je remplace JM hein, qui sera là très bientôt de retour pour vous accompagner à nouveau lors de votre matinale. Moi c'est Sylvain, jusqu'à 10h, le meilleur de la musique. On se fait plaisir avec Christophe Willem ou encore Queen dans le prochain quart d'heure. Tout de suite, un point sur l'éphéméride de ce mercredi 19 août.
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2: Et nous sommes le 19 août aujourd'hui.

0: Et en 1926, elle dessine la fameuse petite robe noire. La Seconde Guerre mondiale est une période trouble, antisémite. Coco Chanel est recrutée comme espionne de l'Abwehr, les services de renseignement allemands. À la libération, Winston Churchill serait intervenu en sa faveur. Elle n'est pas inquiétée. Coco Chanel s'installe en Suisse et ne reviendra à Paris qu'en 54 pour reprendre ses activités à 71 ans. Elle crée des nouveaux modèles comme le tailleur en tweed et les ballerines bicolores. Coco Chanel meurt en janvier 1971 à l'âge de 87 ans. Sa nouvelle collection sera présentée à titre posthume. La citation du jour est signée Coco Chanel. Les meilleures choses dans la vie sont gratuites. Les deuxièmes meilleures choses sont très très chères.
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0: C'était Christophe Willem sur CFM. Et l'insolite du matin nous emmène aujourd'hui sur les bords du Danube. Avec la forte baisse du niveau du fleuve, quelques sacrées surprises refont surface. En Bulgarie, des habitants ont découvert des ossements de mammouths laineux, notamment une mâchoire et des défenses. Et ailleurs, ce sont même d'anciens navires de la Seconde Guerre mondiale qui sont réapparus. Comme quoi, quand on dit que le passé finit toujours par refaire surface, parfois c'est vraiment au sens propre. Bon, ça fait un peu flipper quand même cette histoire. Allez, à suivre K-Pop Demon Hunters dans les prochaines minutes et Kaigo et Avamax. À tout de suite.
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0: Le phénomène K-pop des Manhunter sur CFM. Il est 8h30, place au sport et juste derrière, votre météo. Bonne matinée à tous.
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2: Bonjour, l'OL devra valider sa qualification pour la Ligue des Champions à la maison. Tout va bien pour l'équipe de France de Cécy Foot à l'Euro et puis des Français sur les cours aujourd'hui aux États-Unis. Du foot pour commencer, donc l'OL en position favorable en Ligue des Champions. Les Lyonnais ont fait match nul un partout hier soir en barrage aller en Turquie sur la pelouse de Fenerbahçe. Un but de Loïs Openda en fin de première période, l'égalisation de l'ancien Marseillais Greenwood au retour des vestiaires pour les Turcs et surtout une prestation solide de l'OL. De quoi être optimiste avant le match retour pour le buteur lyonnais Loïs Openda qui était au micro de Canal+.
3: Je trouve que c'est un bon résultat de venir faire un ici. Je pense que on aurait pu peut-être marquer un deuxième, mais on repart quand même avec un bon résultat. On a fait une belle prestation, on a montré qu'on était là, qu'on n'a pas eu peur. Maintenant, il y a le match retour à la maison et ce sera différent. Ça reste 50-50, on sait très bien que c'est Fenerbahçe, c'est une équipe qui est avec beaucoup, beaucoup de qualité. On a aussi de la qualité, maintenant ça va jouer à la maison. Forcément que c'est chez nous, avec nos supporters, ça va pousser, on va avoir un peu plus d'aide. Mais après, voilà, ça va être 90 minutes et on va se donner à fond pour aller chercher la victoire.
2: Et match retour dans une semaine tout juste, mercredi prochain, Groupama Stadium. Zinedine Zidane dévoilera sa première liste en tant que sélectionneur des Bleus le 17 septembre. Il officialisera les noms des joueurs retenus pour les matchs de Ligue des Nations. Dernier match de la phase de groupe pour l'équipe de France de Cécy Foot aujourd'hui au championnat d'Europe à Strasbourg. Les Bleus affrontent l'Allemagne cet après-midi. Des Français invaincus depuis le début de la compétition. Hier, ils ont battu la Grèce 3-0. Au lendemain de leur victoire contre l'Angleterre, ils sont d'ores et déjà qualifiés pour les demi. Et puis en tennis, place au 8e de finale aujourd'hui au Masters 1000 de Cincinnati aux États-Unis. Chez les hommes, un Français en lice, Arthur Fils, s'est opposé à l'Australien Alex de Minaur, numéro 8 mondial. Et dans le tableau féminin, la Française Diane Paris tentera de valider son billet pour les quarts de finale face à la Polonaise Iga Świątek, 5e joueuse mondiale. Très bonne journée.
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5: C'est un ciel couvert ce matin sur l'ensemble du département avec quelques pluies attendues en fin de matinée. On retrouvera exactement la même situation dans l'après-midi sur la totalité du territoire. Les températures sont de 17 degrés à Flamanville, 18 à Cherbourg, 40 en Saint-Lô, Grandville et Avranches et 20 à Pontorson. Pas beaucoup d'évolution cet après-midi avec des maxis qui ne dépasseront pas les 22 degrés. Côté mer, elle est belle à peu agité avec des vents de secteur ouest qui soufflent entre 15 et 25 km/h en rafale. Elle est basse à 6h55, haute à 12h11 avec un coefficient de 54. Il est en baisse.
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0: Les souvenirs de CFM, c'était Genesis. La matinale est lancée, maintenant on laisse la musique faire le reste. Allons-y, hein. Ceux qui bossent ont trouvé leur rythme, ceux qui sont en vacances cherchent peut-être simplement à poser la serviette. Quoique à cette heure-ci, la plage, bon, écoutez, chacun ses dossiers. Hein. Dans un instant, votre horoscope et côté musique, je vous cale Dermot Kennedy et c'est l'assaut. A tout de suite.
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3: Bélier, vous endossez votre habit d'ermite pour réfléchir sur votre vie sentimentale.
4: Taureau, vos amis sont dévoués à votre cause pour vous soutenir dans votre quête amoureuse.
5: Gémeaux, vous traversez une période de turbulence avec votre partenaire.
6: Cela devrait se calmer si vous ne mettez pas d'huile sur le feu.
7: Cancer, Vénus vous prodigue ses bonnes influences.
8: Vous bénéficiez d'une météo sentimentale ensoleillée.
9: Lion, vous utilisez votre botte secrète pour surprendre votre partenaire et mettre du piment dans votre vie privée.
10: Vierge, Mars vous insuffle un potentiel énergétique en hausse.
11: Vous êtes prêt à relever les défis les plus audacieux.
12: Balance, afin d'éviter toute dispute éventuelle avec votre partenaire, expliquez-lui clairement votre besoin de solitude.
13: Scorpion, Vénus vous chouchoute et vous promet de belles rencontres, des soirées joyeuses.
14: Sagittaire, si vous vivez en couple, vous devrez affronter des situations qui peuvent compromettre votre équilibre conjugal.
15: Capricorne, vous êtes entraîné dans un tourbillon de sorties qui vous pousse à quitter votre tour d'ivoire.
16: Verseau, vous entraînez votre partenaire dans votre sillage pour lui faire comprendre à quel point c'est important de partager les mêmes centres d'intérêt.
17: Poisson, Vénus parsème des pétales de rose sur votre chemin et de délicates intentions qui vous mettent du baume au cœur.
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0: Dermot Kennedy sur CFM. Une idée de sortie pour ce mercredi du côté de Coutances. Jardin en scène vous donne rendez-vous au Jardin des Plantes. Ça se passe à 16h, spectacle pour les enfants avec Léon et Léo, passeurs de rêve. Puis à 18h, place au Babacar pour un concert festif et plein d'humour. C'est entièrement gratuit, sans réservation. Et un repli est prévu, salle Marcel Ellis, si la météo décide de participer au spectacle. Voilà, ça se passe à 16h, tout à l'heure à Coutances. À suivre dans un instant Shakira ou encore Hero, ça c'est pour la musique. Et puis à 9h, on fera un point sur l'actualité avec Zachary Bruyère.
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0: Merci d'écouter CFM, il est 9h. Les infos, Nicolas Gomez. Bonjour Nicolas.
1: Bonjour Sylvain, bonjour à tous. Fait divers, une piétonne a été percutée hier par une voiture à Saint-Hilaire-du-Harcouët. En arrêt cardio-respiratoire, elle a été héliportée vers l'hôpital de Rennes. Les passagers du véhicule ont également été pris en charge en état de choc. Une personne a été conduite à l'hôpital de Saint-Hilaire, tandis que l'autre a été laissée sur place. Les circonstances de cet accident doivent encore être déterminées par les forces de l'ordre. Sécheresse, le niveau de crise a été maintenu dans la Manche par la préfecture. C'est ce qu'a annoncé le comité de ressources en eau de la préfecture. De nouvelles consignes de sobriété ont été émises en plus des précédentes déjà en place. Les pluies annoncées en fin de semaine seront a priori insuffisantes alors que tous les cours d'eau sauf un sont à des niveaux extrêmement bas. Les dérogations aux restrictions en vigueur ont été levées. Environnement, la baignade est interdite sur la plage d'Armanville à Pirou. Une décision qui a été prise suite à la découverte de déjections de moutons amenées par les grandes marées. Un arrêté municipal a été pris pour une interdiction temporaire suite à une décision préventive de l'Agence régionale de santé. Des analyses sont en cours pour déterminer si l'eau est polluée ou non. À Digoville, les gens du voyage s'installent sur un terrain privé malgré l'air présent dans la commune. Les propriétaires de ce terrain envisagent d'ailleurs de porter plainte. Le couple qui vit dans le sud a été prévenu dimanche soir que son terrain était occupé par une trentaine de caravanes. Défense contre la mer à Bréal, les travaux de consolidation de l'enrochement pourraient démarrer en 2028. Le coût estimé des travaux envisagés s'élève à 8,5 millions d'euros. Pour aider au financement de ces ouvrages, la redevance demandée aux propriétaires de Saint-Martin-de-Bréal et Coudeville-Plage a augmenté à 2 reprises. Elle devrait encore augmenter d'1% en 2027. Politique, Xavier Bertrand donnera une conférence demain à Granville. Le président de la région Hauts-de-France est présent dans la ville cette semaine et prendra la parole à la salle Hérel à 18h30 à l'invitation du Cercle de réflexion du Sud-Manche. La thématique abordée sera les territoires au cœur de la réussite française. L'entrée est gratuite et l'inscription obligatoire.
2: Bonjour, bonjour à tous. Après des années de débats, l'aide à mourir entre officiellement dans le droit français. Le texte a été promulgué par Emmanuel Macron et publié au Journal officiel. Adoptée définitivement par le Parlement à la mi-juillet, la loi crée un droit à l'aide à mourir sous plusieurs conditions, permettant à certains patients de s'administrer un produit létal en présence d'un soignant. Le mea culpa du gouvernement après la cyberattaque qui a visé le site des impôts. Le ministre de l'Action et des Comptes Publics, David Daniel, a présenté hier ses excuses, tout comme la directrice générale de la DGFiP. Deux autres fuites ont par ailleurs été identifiées. Une qui concerne les données cadastrales et une autre visant des données liées aux successions rapidement coupées, assure la Direction générale des finances publiques. Raphaël Glucksmann, bientôt sur la ligne de départ dans la course à l'Élysée. Selon Le Parisien, le député européen va officialiser sa candidature à la présidentielle ce dimanche sur le plateau du 20h de TF1. Il devrait aussi confirmer sa participation à la future primaire social-démocrate organisée courant octobre. Les modalités de ce scrutin doivent être validées en début de semaine prochaine avant la tenue des universités d'été du PS à Blois. Deux ressortissants français détenus depuis fin juillet au Togo, il s'agit de réalisateurs travaillant pour une société de production française selon le Quai d'Orsay. Le ministère des Affaires étrangères précise qu'ils font actuellement l'objet d'une information judiciaire et qu'ils ont pu recevoir 3 visites consulaires. Les services du ministère assurent être pleinement mobilisés pour s'assurer de leurs conditions de détention et du respect de leurs droits à la défense. À l'étranger, Donald Trump veut rencontrer Kim Jong-un cet automne. C'est en tout cas ce qu'affirme le Wall Street Journal, qui précise que cette entrevue pourrait avoir lieu en novembre à l'occasion du sommet de la coopération économique Asie-Pacifique organisé en Chine. Et puis la mort de Frank Beard, le légendaire batteur du groupe ZZ Top, est décédé à l'âge de 77 ans. Il avait récemment arrêté de tourner avec sa formation suite à des problèmes de santé. Excellente matinée à tous.
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4: C'est un ciel couvert ce matin sur l'ensemble du département avec quelques pluies attendues en fin de matinée. On retrouvera exactement la même situation dans l'après-midi sur la totalité du territoire. Les températures sont de 17 degrés à Flamanville, 18 à Cherbourg, 40 en Saint-Lô, Grandville et Avranches et 20 à Pont-Orson. Pas beaucoup d'évolution cet après-midi avec des maxis qui ne dépasseront pas les 22 degrés. Côté mer, elle est belle à peu agitée avec des vents de secteur ouest qui soufflent entre 15 et 25 km/h en rafale. Elle est basse à 6h55, haute à 12h11 avec un coefficient de 54. Il est en baisse.
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1: Elena sur CFM. Bonjour à ceux qui prennent la matinale en cours de route, au bureau, à la maison, dans la voiture ou presque déjà sur la plage, pourquoi pas, hein. Merci de nous embarquer avec vous. Et pour ceux qui roulent, gardez les yeux sur la route les amis, même si la playlist est bonne, je sais, on peut s'agiter, voilà, vous pouvez chanter, ouais, mais restez prudents. Allez, Sylvain avec vous jusqu'à 10h, dernière ligne droite, dans un instant l'éphémérite, puis un souvenir, The Rembrandts, ou encore Damiano, David, Tila et Nile Rodgers, que du bon, que du bonheur sur CFM.
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3: Et nous sommes le 19 août aujourd'hui, nous fêtons les EUD. Et en ce 19 août, je peux vous parler d'Orville Wright, né en 1871, qui avec son frère Wilbur seront à jamais les premiers à faire voler un avion motorisé. J'aurais aussi pu vous parler d'un débarquement canadien en Normandie en 1942 qui se soldera par un échec.

0: qui était. Coco Chanel s'installe en Suisse et ne reviendra à Paris qu'en 54 pour reprendre ses activités à 71 ans. Elle crée des nouveaux modèles comme le tailleur en tweed et les ballerines bicolores. Coco Chanel meurt en janvier 1971 à l'âge de 87 ans. Sa nouvelle collection sera présentée à titre posthume. La citation du jour est signée Coco Chanel. Les meilleures choses dans la vie sont gratuites. Les deuxièmes meilleures choses sont très très chères.
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0: Belle matinée avec CFM, bonnes vacances si vous avez la chance d'en avoir et bon courage à tous ceux qui bossent. 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Suite de la musique, juste après ça sur CFM.
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0: Belle matinée avec CFM, bonnes vacances. Tiens, j'ai une idée pour vous pour profiter de ce mercredi. Sachez qu'à 14h ce mercredi, donc à Donville-les-Bains, est organisée une sortie nature à marée basse pour découvrir Crabbe, Bigorneau et Bernard l'Ermite cachés dans l'estran. C'est accessible dès 5 ans avec bottes ou chaussures adaptées évidemment. Autrement dit, aujourd'hui, si les enfants rentrent avec du sable jusque dans les chaussettes, c'était prévu au programme. Les disputez pas. Allez, maintenant on passe du bord de mer au petit écran. Voici votre plateau télé. Ensuite, la musique repart avec Josiane.
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2: Sur votre plateau télé ce soir, une élection convoitée, un chanteur de la côte atlantique et des chants bretons. Du Cobu, président sur TF1, film avec Elise Moon. Une nouvelle année scolaire commence pour Du Cobu. À l'école Saint-Potage, une élection exceptionnelle va avoir lieu pour élire le président des élèves. C'est le début d'une campagne électorale un peu folle.
3: On va voter pour élire le président des élèves.
4: Votez malin, votez grassin.
5: Moi aussi je vais me présenter. J'ai vraiment plein d'idées pour améliorer l'école.
6: Votez Du Cobu.
7: Monsieur Kietrich, vous êtes là?
8: Si Gratin gagne, c'est la catastrophe nucléaire.
2: Jérémy Frérot au Festival de Rodez sur France 4, concert. Jérémy Frérot s'est imposé comme une figure singulière de la scène française. Ancien membre du duo Frérot de la Vega, il poursuit depuis 2017 une carrière solo. Ancré sur la côte atlantique, Jérémy Frérot défend une création tournée vers l'essentiel. J'aime.

Le 55e festival interceltique de Lorient, le grand spectacle sur France 3. Laurent Luya plonge au cœur du festival interceltique. Le grand spectacle constitue le point d'orgue de l'événement. Il offre une vue au plus près des artistes sur scène et en coulisses. Du Cobu président sur TF1, Jérémy Frérot, Festival de Rodez sur France 4 et le 55e festival interceltique de Lorient sur France 3. Très belle soirée télé à tous.

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1: Tom Walker sur CFM. La matinale file à toute allure les amis, mais on a encore quelques minutes ensemble. Alors avant de remettre la musique plein pot, place aux astuces, aux infos pratiques et aux petites choses qui peuvent simplifier votre journée. C'est votre rendez-vous vie quotidienne. Et juste après, Imagine Dragons sur CFM.
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3: Quelques mots pourraient bientôt aider l'intelligence artificielle à repérer Alzheimer avant les premiers symptômes. Notre façon de parler pourrait-elle révéler très tôt les premiers signes de la maladie d'Alzheimer? C'est en tout cas la piste explorée par des chercheurs de l'Université de Boston avec l'aide de l'intelligence artificielle. Le principe est assez simple, entraîner un algorithme à écouter et à analyser la parole de personnes présentant de légers troubles cognitifs. Le logiciel ne cherche pas seulement les mots employés, il peut aussi repérer de minuscules changements dans la manière de parler, parfois difficiles à détecter à l'oreille humaine. Les chercheurs ont étudié les enregistrements de 166 personnes âgées de 63 à 97 ans, toutes présentant des troubles cognitifs légers. Parmi elles, 90 ont ensuite évolué vers la maladie d'Alzheimer. Et l'intelligence artificielle est parvenue à prédire cette évolution dans les 6 années suivantes avec une précision de 78,5%. Pourquoi est-ce important? Parce qu'Alzheimer ne commence pas forcément le jour où apparaissent les premiers gros problèmes de mémoire. Des changements beaucoup plus discrets peuvent survenir auparavant. Les repérer plus tôt pourrait donc donner davantage de temps aux médecins pour surveiller l'évolution de la maladie, proposer les traitements disponibles et surtout inclure plus rapidement les patients dans des essais cliniques. Autre avantage, contrairement à certains examens médicaux lourds, analyser la parole pourrait être simple, rapide et peu coûteux. À terme, un smartphone pourrait même suffire pour réaliser ce type d'évaluation.

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0: attendons
1: Imagine
0: pas.
1: Imagine Dragons sur CFM. Voilà, les amis, cette matinale de l'été touche déjà à sa fin. Ouais, c'est triste, mais je reviens demain quand même à partir de 7h pour de nouvelles aventures. Et pour aller jusqu'à 10h, j'ai encore du beau monde. Pharrell Williams, un peu plus loin, avant Shania Twain. Et juste après la pause, Vanessa Paradis. Merci d'avoir suivi cette émission. Et à demain, les amis. C'était Sylvain. Ciao!
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0: Bienvenue, excellente journée, c'est CFM, il est 10h. Les infos avec Nicolas Gomez. Bonjour Nicolas.
1: Bonjour, bonjour à tous. Après des années de débats, l'aide à mourir entre officiellement dans le droit français. Le texte a été promulgué par Emmanuel Macron et publié au Journal officiel. Adoptée définitivement par le Parlement à la mi-juillet, la loi crée un droit à l'aide à mourir sous plusieurs conditions, permettant à certains patients de s'administrer un produit létal en présence d'un soignant. Le mea culpa du gouvernement après la cyberattaque qui a visé le site des impôts. Le ministre de l'Action et des Comptes Publics, David Daniel, a présenté hier ses excuses, tout comme la directrice générale de la DGFiP. Deux autres fuites ont par ailleurs été identifiées. Une qui concerne les données cadastrales et une autre visant des données liées aux successions rapidement coupées, assure la Direction Générale des Finances Publiques. Raphaël Glucksmann, bientôt sur la ligne de départ dans la course à l'Élysée. Selon Le Parisien, le député européen va officialiser sa candidature à la présidentielle ce dimanche sur le plateau du 20h de TF1. Il devrait aussi confirmer sa participation à la future primaire social-démocrate organisée courant octobre. Les modalités de ce scrutin doivent être validées en début de semaine prochaine avant la tenue des universités d'été du PS à Blois. Deux ressortissants français détenus depuis fin juillet au Togo. Il s'agit de réalisateurs travaillant pour une société de production française selon le Quai d'Orsay. Le ministère des Affaires étrangères précise qu'ils font actuellement l'objet d'une information judiciaire et qu'ils ont pu recevoir 3 visites consulaires. Les services du ministère assurent être pleinement mobilisés pour s'assurer de leurs conditions de détention et du respect de leurs droits à la défense. À l'étranger, Donald Trump veut rencontrer Kim Jong-un cet automne. C'est en tout cas ce qu'affirme le Wall Street Journal, qui précise que cette entrevue pourrait avoir lieu en novembre à l'occasion du sommet de la coopération économique Asie-Pacifique organisé en Chine. Et puis la mort de Frank Beard, le légendaire batteur du groupe ZZ Top, est décédé à l'âge de 77 ans. Il avait récemment arrêté de tourner avec sa formation suite à des problèmes de santé. Excellente matinée à tous.

0: Johannes Bern avec One of Us sur CFA. Nous sommes mercredi. Aujourd'hui, c'est le milieu de la semaine. On est ensemble jusqu'à 14h. C'est Johan pour vous accompagner sur CFM. Nous sommes aujourd'hui le 12 août 2026. On souhaite une bonne fête aux Clarisses. Et on a Casey Affleck, l'acteur et réalisateur américain, qu'on a vu dans Manchester by the Sea. Il a été oscarisé donc, pour ce film. Tyson Fury, le boxeur britannique également, qui fête son anniversaire aujourd'hui. Puis on a François Hollande également, fête son anniversaire aujourd'hui, en ce 12 août. Bon anniversaire également à vous, si c'est le cas. Dans quelques minutes, Daisy avec Joseph Kamel, Parker et les Pointer Sisters. On va s'écouter I'm So Excited sur CFM.
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0: CFM, belle journée, les Pointer Sisters à l'instant avec I'm So Excited. On parle des bons plans dans la région avec demain à Agon-Coutainville, soirée phare de Coutainville en fête à l'Hippodrome avec les artistes Timar et R2 pour une soirée, grande soirée hein, de musique urbaine qui rassemble habituellement plusieurs milliers de spectateurs, food truck et buvettes sur place. Donc ça se passe à l'Hippodrome d'Agon-Coutainville, c'est demain à partir de 18h. J'ai Marine qui arrive avec Escrow, Texas, Summerson, et tout de suite, on parle emploi sur CFM.
1: À Coutances, on recherche un plombier chauffagiste. C'est pour un contrat à durée indéterminée, 39 heures de travail par semaine, 2 ans d'expérience en tant que plombier. Et vous devez avoir votre permis B sur le secteur de Sebville. On recherche un technicien de maintenance industrielle. C'est pour un contrat à durée indéterminée. Les débutants sont acceptés sur le secteur de Louvigny-du-Désert. On recherche pour un contrat à durée indéterminée un acheteur, une acheteuse. Les débutants sont acceptés à Avranches. On recherche un réceptionniste en hôtellerie, un contrat à durée indéterminée, 1 an d'expérience. Vous êtes demandé sur Cherbourg. On recherche un responsable de qualité sûreté, un contrat à durée indéterminée, 5 ans d'expérience dans le domaine. Et à Rampant, on recherche pour un contrat à durée indéterminée, un aide comptable. Les débutants sont acceptés. Si une de ces annonces vous intéresse, vous contactez France Travail.

0: Je joue de la musique. C'était Calogero sur CFM. 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Teddy Swims qui arrive avant 11h avec Mr. No It All. Restez là.
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0: Il est 11h, vous avez choisi CFM, merci à vous. Les infos tout de suite avec Léo Ardorel. Bonjour Léo.
1: Bonjour, bonjour à tous. Après des années de débats, l'aide à mourir rentre officiellement dans le droit français. Le texte a été promulgué par Emmanuel Macron et publié au Journal officiel. Adoptée définitivement par le Parlement à la mi-juillet, la loi crée un droit à l'aide à mourir sous plusieurs conditions, permettant à certains patients de s'administrer un produit létal en présence d'un soignant. Le mea culpa du gouvernement après la cyberattaque qui a visé le site des impôts. Le ministre de l'Action et des Comptes Publics, David Amiel, a présenté hier ses excuses, tout comme la directrice générale de la DGFiP. Deux autres fuites ont par ailleurs été identifiées. Une qui concerne les données cadastrales et une autre visant des données liées aux successions rapidement coupées, assure la Direction Générale des Finances Publiques. Raphaël Glucksmann, bientôt sur la ligne de départ dans la course à l'Élysée. Selon Le Parisien, le député européen va officialiser sa candidature à la présidentielle ce dimanche sur le plateau du 20h de TF1. Il devrait aussi confirmer sa participation à la future primaire social-démocrate organisée courant octobre. Les modalités de ce scrutin doivent être validées en début de semaine prochaine avant la tenue des universités d'été du PS à Blois. Deux ressortissants français détenus depuis fin juillet au Togo. Il s'agit de réalisateurs travaillant pour une société de production française selon le Quai d'Orsay. Le ministère des Affaires étrangères précise qu'ils font actuellement l'objet d'une information judiciaire et qu'ils ont pu recevoir 3 visites consulaires. Les services du ministère assurent être pleinement mobilisés pour s'assurer de leurs conditions de détention et du respect de leurs droits à la défense. À l'étranger, Donald Trump veut rencontrer Kim Jong-un cet automne. C'est en tout cas ce qu'affirme le Wall Street Journal, qui précise que cette entrevue pourrait avoir lieu en novembre à l'occasion du sommet de la coopération économique Asie-Pacifique organisé en Chine. Et puis la mort de Frank Beard, le légendaire batteur du groupe ZZ Top, est décédé à l'âge de 77 ans. Il avait récemment arrêté de tourner avec sa formation suite à des problèmes de santé. Excellente matinée à tous.

0: Pink avec Sober, CCFM, mercredi, une excellente journée avec nous et on parle des bons plans de la région. Et demain, vous avez notamment du côté de Brickbeck en Cotentin, les jeudis du château avec un concert, La Courte Échelle, concert French Cool Rock du groupe La Courte Échelle dans la cour du château de Brickbeck, organisé par l'association Opération Donjon & Co pour un moment musical, convivial, buvette sur place. N'hésitez pas, c'est gratuit, ça sera demain à Brickbeck en Cotentin du côté du château et ça démarre à 19h ce concert jusqu'à 20h30. Dans quelques minutes, Teddy Swims qui arrive et L'Œil et Robin sur CFM.
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1: Très belle matinée avec nous, c'est CFM du côté de la baie du Mont-Saint-Michel, 98.8. Vous nous écoutez également à Villedieu sur le 99. J'ai Julien Libre qui arrive avec Dis-moi où, on écoutera Calogero, Tiananmen, et puis on parlera de cette histoire insolite qui s'est passée en Norvège où un touriste a écopé d'une amende de 4 550 €. Et là, vous êtes en train de vous dire, mais qu'est-ce qu'il a fait pour avoir une amende aussi énorme? Eh bien, je vous laisse réfléchir, je vous donne la réponse dans quelques minutes. Juste avant ça, on parle tout de suite ciné sur CFM.

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1: Des esprits de l'au-delà débarquent dans notre monde pour le retour au cinéma d'une grande saga d'horreur. Sixième film pour la saga Insidious avec l'invasion du lointain. 3 ans après le dernier volet, on s'intéresse cette fois à une nouvelle histoire et de nouveaux personnages, même si les fans les plus assidus retrouveront celui de la médium Elise Rainier incarnée par Lynn Shay. On suit le personnage de Gemma, une jeune mère célibataire qui découvre du jour au lendemain son don d'entrer en contact avec le monde du lointain.
2: On était très heureuses jusqu'à ce que je me mette à faire ses rêves. Je fais peur à ma fille. J'ai besoin d'aide pour arrêter ça.
1: Mais ce don va en fait s'avérer beaucoup plus sérieux que prévu, puisque Gemma peut aussi ramener tous ceux qui se trouvent dans le monde du lointain dans le monde réel.
3: Vous avez un don rare. La faculté de voyager dans le royaume qui se situe entre ce monde et le prochain. Mais vous faites aussi quelque chose que je croyais impossible. Vous pouvez faire revenir les démons dans le monde des humains. Pour toujours.
1: Et même si le film est annoncé différent par les producteurs, on reste évidemment dans la même ambiance effrayante et des démons venus de l'au-delà, des personnages persécutés et beaucoup d'effets pour vous faire bondir dans votre siège. Insidious, l'invasion du lointain, c'est à découvrir cette semaine. Et si jamais vous n'aimez pas vous faire peur, vous pouvez aussi opter pour Fjord, la palme d'or de Christian Mundiu, qui débarque également en salle.

0: Si avec Fire Meet Gasoline, c'est CFM, belle journée et nous allons parler de notre histoire insolite du jour. On part du côté de Svalbard, archipel norvégien de l'Arctique. Il y a un touriste à bord d'un navire qui a écopé d'une amende de 4550 euros. Ça fait de l'argent, hein, 50 000 couronnes pour avoir actionné la corne de brume afin de réveiller un ours polaire qui était endormi pas très loin. L'animal dérangé par le bruit a dû se déplacer, enfreignant eh bien, la réglementation locale qui interdit strictement de perturber, d'attirer ou de poursuivre cette faune protégée depuis 1972. Avec environ 260 individus recensés sur le territoire en 2015, ces mesures visent à préserver une espèce vulnérable et fragilisée par le réchauffement climatique. Le contrevenant a immédiatement reconnu les faits et accepté la sanction financière infligée par le gouverneur. 4 550 euros. Moi, je pense que oui, il les mérite. Voilà, il n'y a pas à déranger, en tout cas, ces animaux. Et dans quelques minutes arrive, vous restez avec moi, Tame Impala avec Jenny, Dracula et Angèle, on va s'écouter Ta Reine.
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0: Il est midi, soyez les bienvenus, c'est CFM. Le Flash Manche avec Pauline Leduc. Bonjour Pauline.
1: Bonjour Johan, bonjour à tous. Poulailler géant à Blainville. Le projet a été abandonné. Il prévoyait d'ailleurs jusqu'à 40 000 volailles et avait rencontré l'opposition d'une partie de la population. Le porteur du projet a finalement informé la mairie hier qu'il renonçait à construire ce bâtiment de 2000 mètres carrés. Les riverains avaient lancé une pétition et se préparaient à constituer une association. Le poulailler aurait créé, selon eux, des nuisances et une source de pollution. Dans la Manche, le mois d'août a été particulièrement aride. Le comité de ressources en eau se réunit toutes les semaines et a fait le constat que la situation de sécheresse est loin de s'arranger dans la Manche. Les restrictions dans l'usage de l'eau s'intensifient d'ailleurs et les dérogations qui étaient en place ont été levées dans le département. Environnement, la baignade est interdite sur la plage d'Armanville à Pirou. Une décision qui a été prise suite à la découverte de déjections de moutons amenées par les grandes marées. Un arrêté municipal a été pris pour une interdiction temporaire suite à une décision préventive de l'Agence régionale de santé. Des analyses sont en cours pour déterminer si l'eau est polluée ou non. 130 chiens sont attendus samedi et dimanche au concours canin organisé au centre équestre de la EPNL. Il s'agit du concours annuel de l'Union sportive canine et lande. Les juges qui superviseront les épreuves viendront de Franche-Comté et des Pyrénées. Le concours débutera à 8h et se terminera à 17h les deux jours. Deux ateliers de réparation de vélos sont organisés cette semaine à Saint-Lô. Le premier se déroule aujourd'hui jusqu'à 16h au chapiteau du square du Val-Saint-Jean en partenariat avec les Salles Timbrées. Il est organisé par l'Asso Vélo. Ces ateliers permettent d'apprendre à réparer un vélo endommagé et le deuxième atelier est prévu jeudi au Virée du Terroir de 16h30 à 18h. Le Festival des voiles de travail a débuté aujourd'hui à Granville. Il revient sur les quais du port de la commune et se tiendra jusqu'au 23 août. L'univers des voiliers traditionnels est mis en avant jusqu'à la fin de la semaine. Des bateaux, leurs équipages et les nombreux métiers autour seront à découvrir. L'an dernier, quelques 50 000 visiteurs avaient fait le déplacement.
2: Bonjour, bonjour à tous. Après le piratage du fisc, le gouvernement s'excuse auprès des victimes. La CGT Finances Publiques déplore, elle, un échec de l'État. L'allocation de rentrée versée depuis hier à 3 millions de familles, un coup de pouce bienvenu face à des listes de fournitures qui s'allongent chaque année. Et puis elles ont gâché la journée de nombreux baigneurs cet été, les Physalies, voici le nouveau fléau des plages françaises. Le ministre de l'Action et des Comptes Publics, David Amiel, présente les excuses du gouvernement après le piratage du fisc. Les données de près de 700 000 particuliers et entreprises ont été dérobées suite à une cyberattaque visant le site des impôts. Pour la secrétaire générale de la CGT Finances Publiques, Fanny de Coster, c'est l'illustration d'une véritable faillite de l'État.
3: On ne sait pas si cette attaque aurait pu être évitée, mais ce qu'on dit, c'est que les moyens pour vraiment accentuer la cybersécurité dans le contexte dans lequel on est aujourd'hui ne sont pas à la hauteur des enjeux. Mais on pourrait le dire aussi au niveau de l'État. On est un des pays les plus attaqués, alors que géopolitiquement, on n'est pas le pays le plus sensible qui aurait vocation à être attaqué. C'est bien qu'il y a des failles quelque part, et nous, on ne peut pas, à la CGT, ne pas lier ça à toutes les économies budgétaires dont on nous rabâche sans cesse la nécessité absolue. Sauf qu'en fait, le coût de la réparation de chaque crise devient beaucoup plus important que l'augmentation des investissements et des budgets à la base.
2: Notez que deux autres fuites ont par ailleurs été identifiées, une qui concerne les données cadastrales et une autre visant des données liées aux successions, rapidement coupées, assure la Direction générale des finances publiques. Deux textes publiés ce mercredi au journal officiel. D'abord la loi sur l'aide à mourir promulguée par Emmanuel Macron quelques jours après avoir été validée par le Conseil constitutionnel. Le texte créait donc un droit à l'aide à mourir sous certaines conditions. Les premières procédures ne devraient toutefois pas être engagées avant encore plusieurs mois. Et puis l'autre texte, la loi d'urgence agricole, elle prévoit plusieurs mesures pour répondre à la colère des agriculteurs l'hiver dernier. Le texte a surtout créé des tensions ces derniers mois puisqu'il autorise la réintroduction de pesticides pourtant interdit en France. C'est un coup de pouce bienvenu à deux semaines du retour à l'école pour des millions d'enfants et d'adolescents. L'allocation de rentrée scolaire, pouvant s'élever jusqu'à 466 euros, est versée depuis hier à 3 millions de familles bénéficiaires. Un chèque qui permet d'amortir les frais pour les parents les moins aisés, d'autant que les prix en rayon restent élevés et que les listes s'allongent, selon Sébastien Bille, vice-président de Famille de France.
4: Alors, la relative baisse ne compense pas les fortes augmentations. Vous voyez, c'est mathématique, mais malheureusement, durant les dernières années, les prix des fournitures ont énormément augmenté. Puis vous le savez, aujourd'hui, quand on voit les listes énormes que fournissent les établissements scolaires, avec les petits carreaux, les grands... Enfin, voilà, on a l'impression que tous les ans, ces listes, elles augmentent. et elle pèse de façon considérable tout simplement dans le budget des familles.
2: Au collège et au lycée, le prix pour l'ensemble des fournitures scolaires demandées pour une année peut aller de 200 à 400 euros par élève selon le ministère de l'Éducation nationale. La vague de chaleur qui vient de s'achever en France est la deuxième plus longue jamais enregistrée par Météo France. L'Institut a enregistré 22 jours de forte chaleur quasi générale sur l'Hexagone. C'était le cinquième épisode caniculaire depuis le mois de mai. Le record datait de 1983, excepté dans le sud-est. La chaleur a reculé depuis mardi dans le pays. Pour la première fois depuis le 11 juin, les températures vont passer en dessous des normales de saison dès la fin de semaine. Elles ressemblent à des méduses, mais elles n'en sont pas et sont devenues surtout un véritable fléau ces dernières semaines. Depuis cet été, le littoral du sud-ouest est envahi par des physalies, appelées aussi vessies des mers. Avec leur corps transparent bleu et rose qui se gonfle, elles naviguent au gré du vent. De nombreuses plages ont dû fermer car ces animaux marins sont très dangereux, selon Laetitia Audino, technicienne aquariologie à l'aquarium de Biarritz.
5: C'est extrêmement urticant et venimeux. La plus grosse problématique, c'est si vous vous faites piquer en plein eau. Là, il peut y avoir des paralysies. Paralysée en plein eau, c'est jamais conseillé. Donc vraiment, lorsqu'il y a des alertes aux physalies, il faut sortir de l'eau. Et si jamais vous vous faites piquer, il ne faut pas hésiter à appeler les soigneurs si vous voyez des symptômes comme des problèmes de respiration ou des œdèmes qui apparaissent. La première chose qu'il faut que vous fassiez, néanmoins, c'est enlever les restes de tentacules s'il y en a. Donc avec du sable chaud, avec une carte, et rincer à l'eau de mer, jamais à l'eau douce. L'eau douce va augmenter la sensation de brûlure.
2: 10% des piqûres nécessitent une intervention du SAMU. Et sachez que même une fois échouées, les physalies restent urticantes jusqu'à 3 semaines après. Et puis en football, pour terminer, Paul Pogba à l'AS Monaco, c'est officiellement fini. Le club du Rocher et le champion du monde 2018 ont annoncé ce matin dans un communiqué avoir mis un terme à leur collaboration. Le milieu de terrain français n'aura passé qu'un an à Monaco. Il avait rejoint le Rocher après 18 mois de suspension pour dopage, mais souvent blessé, il n'aura joué que 115 minutes au total la saison dernière en Ligue 1. Voilà pour l'actualité, très bon après-midi à tous.
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7: Nous allons continuer la journée sous un ciel couvert avec quelques pluies faibles un peu partout sur le département et peut-être le retour du soleil attendu en fin de journée. Pour les températures, ça continue de descendre avec des maxis qui ne dépasseront pas les 22 degrés. La mer est belle à peu agitée avec des vents de secteur sud-ouest qui vont basculer à l'ouest en fin de journée et souffler entre 30 et 50 km/h en rafale. Haute à 12h08, elle se rabasse à 19,01 avec un coefficient de 57, il est en baisse.
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Marine, c'était Cœur Maladroit sur CFM. On parle des bons plans dans la région. Si vous voulez faire plaisir aux enfants, il y a un ciné-goûté, un petit air de famille. C'est le Little Film Festival dans le cadre donc de ce festival. Projection de 5 histoires de famille pour enfants, parents et grands-parents, suivi d'un goûter offert en partenariat avec Biocop Coutances. Donc voilà, si vous voulez découvrir en tout cas ce film, un petit air de famille, un ciné-goûté, eh bien rendez-vous à Coutances demain entre 15h et 16h. Toutes les infos au 02 33 07 57 09. C'est au cinéma Le Long Cours à Coutances. 02 33 07 57 09 pour découvrir voilà, ce ciné-goûté qui aura lieu demain entre 15h et 16h. Et Ed Sheeran dans quelques minutes avec Caméra sur CFM.

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0: On passe la pause déjeuner ensemble sur CFM, partout dans la région, du côté de Cherbourg, sur le 101.1 Coutances et également sur le 90.9. Vous pouvez consulter nos fréquences sur le site cfm.fr. Dans quelques minutes, allez, on parlera de l'actu people et notamment de Dwayne Johnson. Avant ça, je vous cale Amel Bent, L'amour ça se donne, Manon Lisa également avec Le Petit Pêcheur. Et là maintenant, on parle télé sur CFM.
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2: Sur votre plateau télé ce soir, une élection convoitée, un chanteur de la côte atlantique et des chants bretons. Du Cobu, président sur TF1, film avec Elise et Moon. Une nouvelle année scolaire commence pour Du Cobu. À l'école Saint-Potache, une élection exceptionnelle va avoir lieu pour élire le président des élèves. C'est le début d'une campagne électorale un peu folle.
3: On va voter pour élire le président des élèves.
4: Votez malin, votez grâce à...
5: Moi aussi, je vais me présenter. J'ai vraiment plein d'idées pour améliorer l'école.
6: Votez Du Cobu!
7: Monsieur qui triche ?
8: Vous êtes là ?
9: Si Gratin gagne, c'est la catastrophe nucléaire.
2: Jérémy Frérot au Festival de Rodez sur France 4, concert. Jérémy Frérot s'est imposé comme une figure singulière de la scène française. Ancien membre du duo Frérot de la Vega, il poursuit depuis 2017 une carrière solo. Ancré sur la côte atlantique, Jérémy Frérot défend une création tournée vers l'essentiel.

le 55e Festival Interceltique de Lorient, le grand spectacle sur France 3. Laurent Luyat plonge au cœur du Festival Interceltique. Le grand spectacle constitue le point d'orgue de l'événement. Il offre une vue au plus près des artistes sur scène et en coulisses. Du Cobu président sur TF1, Jérémy Frérot, Festival de Rodez sur France 4 et le 55e Festival Interceltique de Lorient sur France 3. Très belle soirée télé à tous.

0: Rosé, Bruno Mars à l'instant, c'était Apathé sur CFM. Bonne pause déjeuner avec nous et on va parler, attention, de l'actu People et de Dwayne Johnson. Après le catch et le cinéma, Dwayne Johnson souhaite désormais explorer la musique avec une orientation soul et country inspirée d'artistes comme Sam Cooke ou encore Elvis Presley, habitué à des apparitions ponctuelles dans le rap ou l'animation, notamment donc dans Moana. L'acteur veut cette fois proposer un projet plus personnel et sincère, sans prétention technique. Voilà, cette démarche prend forme avec la balade Your Dad, je sais pas si vous l'avez écouté, coécrite avec Yam Tongi pour l'album du film Moana en prise de vue réelle, voilà, dédié à ses filles. Ce morceau s'accompagne d'un clip intime mêlant session studio et vidéo de famille. Donc voilà, Dwayne Johnson peut-être bientôt dans la musique, qui sait. Et dans quelques minutes, Gaëtan Roussel et Rockwell qui arrivent avant 13h sur CFM.
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0: Il est 13h, merci à vous d'avoir choisi CFM. Le Flash Manche avec Pauline Leduc. Bonjour Pauline.
1: Bonjour Joanne, bonjour à tous. Poulailler géant à Blainville, le projet a été abandonné. Il prévoyait d'ailleurs jusqu'à 40 000 volailles et avait rencontré l'opposition d'une partie de la population. Le porteur du projet a finalement informé la mairie hier qu'il renonçait à construire ce bâtiment de 2000 mètres carrés. Les riverains avaient lancé une pétition et se préparaient à constituer une association. Le poulailler aurait créé selon eux des nuisances et une source de pollution. Dans la Manche, le mois d'août a été particulièrement aride. Le comité de ressources en eau se réunit toutes les semaines et a fait le constat que la situation de sécheresse est loin de s'arranger dans la Manche. Les restrictions dans l'usage de l'eau s'intensifient d'ailleurs et les dérogations qui étaient en place ont été levées dans le département. Environnement, la baignade est interdite sur la plage d'Armanville à Pirou. Une décision qui a été prise suite à la découverte de déjections de moutons amenées par les grandes marées. Un arrêté municipal a été pris pour une interdiction temporaire suite à une décision préventive de l'Agence régionale de santé. Des analyses sont en cours pour déterminer si l'eau est polluée ou non. 130 chiens sont attendus samedi et dimanche au concours canin organisé au centre équestre de la EPNL. Il s'agit du concours annuel de l'Union sportive canine et lande. Les juges qui superviseront les épreuves viendront de Franche-Comté et des Pyrénées. Le concours débutera à 8h et se terminera à 17h les deux jours. Deux ateliers de réparation de vélos sont organisés cette semaine à Saint-Lô. Le premier se déroule aujourd'hui jusqu'à 16h au chapiteau du square du Val-Saint-Jean en partenariat avec les Salles Timbrées. Il est organisé par l'Asso Vélo. Ces ateliers permettent d'apprendre à réparer un vélo endommagé et le deuxième atelier est prévu jeudi au Virée du Terroir de 16h30 à 18h. Le Festival des voiles de travail a débuté aujourd'hui à Granville. Il revient sur les quais du port de la commune et se tiendra jusqu'au 23 août. L'univers des voiliers traditionnels est mis en avant jusqu'à la fin de la semaine. Des bateaux, leurs équipages et les nombreux métiers autour seront à découvrir. L'an dernier, quelques 50 000 visiteurs avaient fait le déplacement.
2: Bonjour à tous. La vague de chaleur que l'on vient de vivre est la deuxième plus longue jamais enregistrée. Météo France a enregistré 22 jours de forte chaleur quasi générale sur le pays. L'épisode qui s'est terminé hier était déjà la cinquième vague caniculaire depuis le mois de mai. Le record de la plus longue vague de chaleur en France avait été atteint en 1983 avec 23 jours. Selon Météo France, la chaleur régresse sur l'ensemble de l'Hexagone, sauf dans le sud-est où elle continuera jusqu'à demain. La loi créant un droit à l'aide à mourir promulguée par Emmanuel Macron est publié au journal officiel. Le texte permet à certains patients, sous plusieurs conditions, de s'administrer un produit létal en présence d'un soignant. Le patient doit être majeur, atteint d'une affection grave et incurable en phase terminale ou avancée. Patrick Bruel, visé par une nouvelle plainte pour tentative de viol, portant à 31 le nombre de plaintes déposées contre le chanteur. Cette nouvelle victime était tout juste majeure, selon son avocate. Les faits dénoncés sont prescrits, c'est-à-dire qu'ils se seraient produits il y a au moins 20 ans. Les recherches sont suspendues après la découverte d'un voilier à la dérive au large de l'île Dieu. Le skipper est toujours porté disparu. L'annexe du voilier a été retrouvée retournée hier. C'est le passager d'un ferry qui avait remarqué l'embarcation en mauvaise posture et donné l'alerte. Le bateau avait interrompu son trajet pour envoyer un canot de sauvetage, mais aucun signe de vie à bord n'avait été trouvé. Les corps de deux alpinistes retrouvés en Suisse 34 ans après leur disparition. Les victimes belges ont été libérées par la fonte des glaces. C'est un randonneur qui les a retrouvés. Les corps ont été acheminés à l'Institut de médecine légale de Sion pour procéder à leur identification. Et puis en foot, c'est officiel. Paul Pogba à Monaco, c'est terminé. Le champion du monde 2018 quitte le club de la Principauté seulement un an après son arrivée. Il n'a participé qu'à 6 rencontres de championnat la saison dernière. Toujours gêné par des blessures, Paul Pogba va pouvoir rester à Monaco pour se soigner. Voilà pour l'essentiel de l'info. Excellent après-midi.
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4: Nous allons continuer la journée sous un ciel couvert avec quelques pluies faibles un peu partout sur le département et peut-être le retour du soleil attendu en fin de journée. Pour les températures, ça continue de descendre avec des maxis qui ne dépasseront pas les 22 degrés. La mer est belle à peu agitée avec des vents de secteur sud-ouest qui vont basculer à l'ouest en fin de journée et souffler entre 30 et 50 km/h en rafale. Haute à 12h08, elle se rabasse à 19h01 avec un coefficient de 50. Il est en baisse.
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0: Bonnes vacances avec nous, CFM, avec Nirvana, c'était Come As You Are, et on vous propose de gagner pendant cette période estivale. 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Dans quelques minutes arrive Temper City et Stilto sur CFM.
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1: Stinto avec Faut que tu m'aimes, c'est CFM, excellente journée. Et on parle des bons plans dans la région avec notamment une excursion guidée demain à Beauvoir. Ça démarre à 14h, demain entre 14h et 15h30, une excursion guidée d'environ 4 km à la découverte des espaces naturels et rivages du Mont-Saint-Michel. Marais, barrages en mouvement, marais, zones humides, enfin il y a plein de choses à découvrir. Départ du centre d'information touristique à Beauvoir et je vous laisse un numéro de téléphone pour vous renseigner. 02 33 70 74 65, 02 33 70 74 65. Dans quelques minutes, Jean-Jacques Goldman et Harry Styles également. On va s'écouter American Girls.
2: Dans l'actualité environnementale aujourd'hui, le gouvernement reporte de 6 mois l'obligation de contribuer à la gestion des déchets d'emballage professionnel. El Niño menace la Grande Barrière de Corail et puis les phoques s'installent à Saint-Brieuc. Un sursis pour les entreprises. Le gouvernement reporte de 6 mois l'obligation de contribuer à la gestion des déchets d'emballage professionnel. Une obligation qui aurait dû entrer en vigueur le 1er juillet et sera donc mise en place le 1er janvier prochain. Les emballages concernés sont les palettes de bois, les fûts, les bidons, les plastiques ou gros conditionnements pour contenir la nourriture ou des produits chimiques d'entretien. Principale raison invoquée pour justifier ce report, les travaux devant permettre d'identifier les acteurs économiques appelés à contribuer à cette filière. La Grande Barrière de Corail risque de subir un blanchissement extrême à cause d'El Niño. C'est l'alerte de plusieurs experts du phénomène climatique. Les scientifiques craignent notamment un effondrement de son écosystème. El Niño est une variation naturelle du climat qui réchauffe les températures de surface dans le centre et l'est de l'océan Pacifique équatorial. Des températures trop élevées qui menacent donc une algue essentielle pour la survie du corail. Et peut-être bientôt une nouvelle colonie de phoques à Saint-Brieuc. Plusieurs phoques veaux-marins ont été observés en même temps dans la baie de Saint-Brieuc très régulièrement depuis 2 ou 3 ans. Et les scientifiques de la Réserve naturelle nationale et de l'association Vive Armor Nature ont mis en place un suivi afin de surveiller cette possible future colonie. L'objectif est de les identifier grâce à des photographies afin de constituer une véritable carte d'identité pour chaque individu.

0: Philippine Lavray avec les rues de Paris, extrait de la comédie musicale La Légende de Monte Cristo. Je cède ma place, musique non-stop. Vous avez rendez-vous avec les hits CFM jusqu'à 16h, ça va s'enchaîner. Et n'oubliez pas, à 16h, quel qui sera là pour votre fin de journée jusqu'à 19h. Et moi, je vous retrouve demain matin à partir de 10h. On va se quitter avec Charlotte Cardin, The Way We Touch, et il y aura Lily Allen également qui se prépare avant 14h. Passez une très très belle après-midi et à demain. Salut!
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1: Bonjour à tous. La vague de chaleur que l'on vient de vivre est la deuxième plus longue jamais enregistrée. Météo France a enregistré 22 jours de forte chaleur quasi générale sur le pays. L'épisode qui s'est terminé hier était déjà la cinquième vague caniculaire depuis le mois de mai. Le record de la plus longue vague de chaleur en France avait été atteint en 1983 avec 23 jours. Selon Météo France, la chaleur régresse sur l'ensemble de l'Hexagone, sauf dans le sud-est où elle continuera jusqu'à demain. La loi créant un droit à l'aide à mourir, promulguée par Emmanuel Macron et publiée au Journal officiel. Le texte permet à certains patients, sous plusieurs conditions, de s'administrer un produit létal en présence d'un soignant. Le patient doit être majeur, atteint d'une affection grave et incurable en phase terminale ou avancée. Patrick Bruel, visé par une nouvelle plainte pour tentative de viol, portant à 31 le nombre de plaintes déposées contre le chanteur. Cette nouvelle victime était tout juste majeure, selon son avocate. Les faits dénoncés sont prescrits, c'est-à-dire qu'ils se seraient produits il y a au moins 20 ans. Les recherches sont suspendues après la découverte d'un voilier à la dérive au large de l'île Dieu. Le skipper est toujours porté disparu. L'annexe du voilier a été retournée hier. C'est le passager d'un ferry qui avait remarqué l'embarcation en mauvaise posture et donner l'alerte. Le bateau avait interrompu son trajet pour envoyer un canot de sauvetage, mais aucun signe de vie à bord n'avait été trouvé. Les corps de deux alpinistes retrouvés en Suisse 34 ans après leur disparition. Les victimes belges ont été libérées par la fonte des glaces. C'est un randonneur qui les a retrouvés. Les corps ont été acheminés à l'Institut de médecine légale de Sion pour procéder à leur identification. Et puis en foot, c'est officiel. Paul Pogba à Monaco, c'est terminé. Le champion du monde 2018 quitte le club de la Principauté seulement un an après son arrivée. Il n'a participé qu'à 6 rencontres de championnat la saison dernière. Toujours gêné par des blessures, Paul Pogba va pouvoir rester à Monaco pour se soigner. Voilà pour l'essentiel de l'info. Excellent après-midi.

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1: Des esprits de l'au-delà débarquent dans notre monde pour le retour au cinéma d'une grande saga d'horreur. Sixième film pour la saga Insidious avec l'invasion du lointain. 3 ans après le dernier volet, on s'intéresse cette fois à une nouvelle histoire et de nouveaux personnages, même si les fans les plus assidus retrouveront celui de la médium Elise Rainier incarnée par Lynn Shay. On suit le personnage de Gemma, une jeune mère célibataire qui découvre du jour au lendemain son don d'entrer en contact avec le monde du lointain.
2: On était très heureuse jusqu'à ce que je me mette à faire ses rêves. Je fais peur à ma fille. J'ai besoin d'aide pour arrêter ça.
1: Mais ce don va en fait s'avérer beaucoup plus sérieux que prévu, puisque Gemma peut aussi ramener tout ce qui se trouve dans le monde du lointain, dans le monde réel.
3: Vous avez un don rare. La faculté de voyager dans le royaume qui se situe entre ce monde et le prochain. Mais vous faites aussi quelque chose que je croyais impossible. Vous pouvez faire revenir les démons dans le monde des humains. Pour toujours.
1: Et même si le film est annoncé différent par les producteurs, on reste évidemment dans la même ambiance effrayante et des démons venus de l'au-delà, des personnages persécutés et beaucoup d'effets pour vous faire bondir dans votre siège. Insidious, l'invasion du lointain, c'est à découvrir cette semaine. Et si jamais vous n'aimez pas vous faire peur, vous pouvez aussi opter pour Fjord, la palme d'or de Kristen Mundiu, qui débarque également en salle.

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1: Bonjour à tous. La mort de François Patria, le sénateur de Côte d'Or, était hospitalisé depuis un mois après un grave accident de vélo. Ancien ministre de Lionel Jospin, il était devenu l'un des premiers soutiens d'Emmanuel Macron. La République perd aujourd'hui l'un de ses serviteurs les plus fidèles, réagit le groupe Renaissance. François Patria avait 83 ans. Dans les Alpes-Maritimes, une femme accusée d'avoir mortellement égorgé son fils de 17 ans et tenté de tuer son mari avant de prendre la fuite et tenter de se noyer. Une lettre de suicide a été retrouvée au domicile familial. La mère de famille a été hospitalisée et sera placée en garde à vue ultérieurement quand son état de santé le permettra. Un arbitre de Ligue 1 condamné à 6 mois de prison avec sursis pour violence conjugale. Abdelatif Kerhadji a été reconnu coupable par le tribunal correctionnel de Nîmes. Il devra également suivre un stage de prévention contre les violences conjugales. Abdelatif Kerhadji continue de nier les faits qui lui sont reprochés. Redouane Faïd reste incarcéré à la prison de Condé-sur-Sarthe. Le braqueur multirécidiviste voit sa demande de transfert refusée par la cour d'appel de Caen. La juge d'application des peines avait pourtant validé sa requête basée sur ses conditions de détention qu'il juge indignes. Connu pour 2 évasions spectaculaires, Redouane Faïd est incarcéré à Condé-sur-Sarthe depuis 1 an. C'est un record. La France a connu plus de 50 jours de vagues de chaleur cette année. Le 5e épisode de canicule depuis le mois de mai a pris fin hier avec 22 jours. Il s'agit de la 2e vague de chaleur la plus longue jamais enregistrée en France, derrière celle de 1983. L'été 2026 se démarque par une répétition exceptionnelle des vagues de chaleur, avec déjà 3 vagues en l'espace de moins de 2 mois. Et puis le tennisman australien Nick Kyrgios, suspendu pour usage de cocaïne, contrôlé positif au mois de juin lors d'un tournoi. Le joueur de 31 ans reconnaît avoir commis une grave erreur et en assumé l'entière responsabilité. Après plusieurs blessures, il est désormais classé au 919e rang mondial. C'est la fin de cette édition. Excellent après-midi.

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0: Mercredi après-midi tranquille avec CFM et Vanessa Paradis. Et Axel Red ou encore Milky, David Guetta, Just the Way You Are. Et l'info de 16h, tout de suite, c'est avec François Germa. Bonjour François.
1: Bonjour à tous. La mort de François Patria, le sénateur de Côte d'Or, était hospitalisé depuis un mois après un grave accident de vélo. Ancien ministre de Lionel Jospin, il était devenu l'un des premiers soutiens d'Emmanuel Macron. La République perd aujourd'hui l'un de ses serviteurs les plus fidèles, réagit le groupe Renaissance. François Patria avait 83 ans. Dans les Alpes-Maritimes, une femme accusée d'avoir mortellement égorgé son fils de 17 ans et tenté de tuer son mari. Avant de prendre la fuite et tenter de se noyer, une lettre de suicide a été retrouvée au domicile familial. La mère de famille a été hospitalisée et sera placée en garde à vue ultérieurement quand son état de santé le permettra. Un arbitre de Ligue 1 condamné à 6 mois de prison avec sursis pour violence conjugale, Abdelatif Kheradji a été reconnu coupable par le tribunal correctionnel de Nîmes. Il devra également suivre un stage de prévention contre les violences conjugales. Abdelatif Kheradji continue de nier les faits qui lui sont reprochés. Redouane Faïd reste incarcéré à la prison de Condé-sur-Sarthe. Le braqueur multirécidiviste voit sa demande de transfert refusée par la cour d'appel de Caen. La juge d'application des peines avait pourtant validé sa requête basée sur ses conditions de détention qu'il juge indignes. Connu pour deux évasions spectaculaires, Redouane Faïd est incarcéré à Condé-sur-Sarthe depuis un an. C'est un record. La France a connu plus de 50 jours de vagues de chaleur cette année. Le cinquième épisode de canicule depuis le mois de mai a pris fin hier avec 22 jours. Il s'agit de la deuxième vague de chaleur la plus longue jamais enregistrée en France, derrière celle de 1983. L'été 2026 se démarque par une répétition exceptionnelle des vagues de chaleur, avec déjà 3 vagues en l'espace de moins de 2 mois. Et puis le tennisman australien Nick Kyrgios, suspendu pour usage de cocaïne, contrôlé positif au mois de juin lors d'un tournoi. Le joueur de 31 ans reconnaît avoir commis une grave erreur et en assumer l'entière responsabilité. Après plusieurs blessures, il est désormais classé au 919e rang mondial. C'est la fin de cette édition. Excellent après-midi.

0: TFM avec les Spice Girls. Bon alors, elles ne sont pas prêtes de revenir, les Spice Girls, alors que Céline Dion, elle, si. Céline qui s'apprête à remonter sur scène, qui nous a déjà fait découvrir deux titres inédits, hein, dans son qu'on va écouter d'ici quelques instants. Et puis bonjour, pardon, merci. Deux premiers titres d'un nouvel album en français. Et apparemment, elle plancherait d'ores et déjà sur un album tout en anglais également. Bref, Céline Dion, on va faire parler d'elle dans les prochains mois, les prochaines années à venir. Dans un instant, la suite du programme, Olivia Ruiz. On aura également Adèle Question avec Un été avec toi. Et comme promis, Céline Dion, d'ici quelques secondes, je vous proposerai Dansons sur CFM.
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0: C'est un été avec vous hein, qu'on passe ici sur CFM avec Adèle Castillon. Alors que Robert Pattinson, lui, passe son été de l'autre côté de la Manche. La Batmobile, notamment, a été aperçue dans les rues de Glasgow, en Écosse, avant d'être vue entrant dans un garage. La production de Batman Part 2 se prépare pour une importante période de tournage en extérieur, avec donc Robert Pattinson à nouveau dans le costume de l'homme chauve-souris. Ça devrait sortir courant 2028. Dans un instant, ça devrait sortir sur notre antenne, Bob Sinclair, I Can Wait, et puis Miles Smith aussi avec Drive Safe. La pop culture d'abord à
1: 4h10. 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
2: Et des esprits de l'au-delà débarquent dans notre monde pour le retour au cinéma d'une grande saga d'horreur. Et sixième film pour la saga Insidious avec l'invasion du lointain. 3 ans après le dernier volet, on s'intéresse cette fois à une nouvelle histoire et de nouveaux personnages, même si les fans les plus assidus retrouvent celui de la médium Elise Regnier incarnée par Lin Shaye. On suit le personnage de Gemma, une jeune mère célibataire qui découvre du jour au lendemain son don d'entrer en contact avec le monde du lointain.
3: On était très heureuses jusqu'à ce que je me mette à faire ses rêves. Je fais peur à ma fille. J'ai besoin d'aide pour arrêter ça.
2: Mais ce don va en fait s'avérer beaucoup plus sérieux que prévu, puisque Gemma peut aussi ramener tous ceux qui se trouvent dans le monde du lointain dans le monde réel.
4: Vous avez un don rare. La faculté de voyager dans le royaume qui se situe entre ce monde et le prochain. Mais vous faites aussi quelque chose que je croyais impossible. Vous pouvez faire revenir les démons dans le monde des humains. Pour toujours.
2: Et même si le film est annoncé différent par les producteurs, on reste évidemment dans la même ambiance effrayante et des démons venus de l'au-delà, des personnages persécutés et beaucoup d'effets pour vous faire bondir dans votre siège. Insidious, l'invasion du lointain, c'est à découvrir cette semaine. Et si jamais vous n'aimez pas vous faire peur, vous pouvez aussi opter pour Fjord, la palme d'or de Christian Mundiou, qui débarque également en salle.

0: Jimmy Cliff, Yeman, Reggae Night, Souvenir CFM. Mercredi après-midi, on approche des 17h ensemble avec votre playlist de l'été CFM. Tout à l'heure, un petit peu plus tard, on parlera cadeau, on vous en verra dans le meilleur parc d'attractions de Normandie. Avant ça, Teddy Swims, avant ça, Jane aussi, ou encore Les Enfoirés. Je vous proposerai d'écouter très très vite L'île au trésor sur CFM. On reste branché pour en profiter, évidemment.
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0: à 17h ce mercredi sur CFM avec Tame Impala. Le remix de Jenny, je vous proposerai également Christophe Maé avec La Lune. Quel temps pour demain, jeudi, on vous dit tout. Voici l'info d'abord tout de suite avec la rédaction, bonsoir.
1: Et bonsoir Kiel, bonsoir à tous. On commence avec la fin de vie. La loi créant un droit à l'aide à mourir a été promulguée par Emmanuel Macron et publiée ce mercredi au Journal officiel. Elle permettra sous certaines conditions à des patients atteints d'une maladie grave et incurable en phase avancée ou terminale de demander une aide à mourir. Le dispositif devra toutefois attendre la publication des décrets d'application pour entrer en vigueur. Et puis une disparition dans le monde politique. Le sénateur François Patria est mort à l'âge de 83 ans des suites d'un grave accident de vélo survenu le 17 juillet. Ancien ministre et figure historique du macronisme, il avait été l'un des premiers soutiens d'Emmanuel Macron. Direction maintenant la Normandie. La vague de chaleur de juillet a entraîné une surmortalité de près de 11% dans la région. Selon Santé publique France, 568 décès ont été enregistrés entre le 3 et le 22 juillet, soit 10,9% de plus que le nombre attendu, une surmortalité toutefois moins importante que celle enregistrée fin juin. Et cette chaleur continue de se faire sentir sur les cours d'eau. Dans la Manche, 23% des observations réalisées sur 31 stations sont actuellement classées à sec. À Pont-Hébert, la Vire peut même être traversée à pied, une situation exceptionnelle alors que l'étiage n'a pas encore atteint son niveau habituel. Autre conséquence de ces conditions météo, le frelon asiatique s'installe dans le Cotentin. Plusieurs nids ont été signalés ces dernières semaines, notamment près de Cherbourg. Les fortes chaleurs auraient poussé ces insectes à privilégier les températures plus fraîches du nord de la Manche. En cas de découverte d'un nid, il est recommandé de ne pas s'en approcher et de prévenir la mairie. Côté transport, des perturbations ont également touché la ligne SNCF entre Caen et Granville. Une panne d'alimentation a d'abord bloqué un train avant qu'un autre ne percute un animal. La circulation a repris, mais des retards restent possibles. Et pour terminer sur une note plus légère, scène ouverte ce soir à l'hôtel Mercure, le Grand Large à Granville. Musiciens amateurs passionnés ou professionnels sont invités à venir jouer de 18h à 21h.
2: Bonjour à tous. La mort de François Patria, le sénateur de Côte d'Or, était hospitalisé depuis un mois après un grave accident de vélo. Ancien ministre de Lionel Jospin, il était devenu l'un des premiers soutiens d'Emmanuel Macron. La République perd aujourd'hui l'un de ses serviteurs les plus fidèles, réagit le groupe Renaissance. François Patria avait 83 ans. Dans les Alpes-Maritimes, une femme accusée d'avoir mortellement égorgé son fils de 17 ans et tenté de tuer son mari. Avant de prendre la fuite et tenter de se noyer, une lettre de suicide a été retrouvée au domicile familial. La mère de famille a été hospitalisée et sera placée en garde à vue ultérieurement quand son état de santé le permettra. Un arbitre de Ligue 1 condamné à 6 mois de prison avec sursis pour violence conjugale. Abdelatif Karadji a été reconnu coupable par le tribunal correctionnel de Nîmes. Il devra également suivre un stage de prévention contre les violences conjugales. Abdelatif Karadji continue de nier les faits qui lui sont reprochés. Redouane Faïd reste incarcéré à la prison de Condé-sur-Sarthe. Le braqueur multirécidiviste voit sa demande de transfert refusée par la cour d'appel de Caen. La juge d'application des peines avait pourtant validé sa requête basée sur ses conditions de détention qu'il juge indignes. Connu pour deux évasions spectaculaires, Redouane Faïd est incarcéré à Condé-sur-Sarthe depuis un an. C'est un record. La France a connu plus de 50 jours de vagues de chaleur cette année. Le cinquième épisode de canicule depuis le mois de mai a pris fin hier avec 22 jours. Il s'agit de la deuxième vague de chaleur la plus longue jamais enregistrée en France, derrière celle de 1983. L'été 2026 se démarque par une répétition exceptionnelle des vagues de chaleur, avec déjà 3 vagues en l'espace de moins de 2 mois. Et puis le tennisman australien Nick Kyrgios, suspendu pour usage de cocaïne, contrôlé positif au mois de juin lors d'un tournoi. Le joueur de 31 ans reconnaît avoir commis une grave erreur et en assumer l'entière responsabilité. Après plusieurs blessures, il est désormais classé au 919e rang mondial. C'est la fin de cette édition. Excellent après-midi.
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4: Un ciel qui restera couvert pour demain matin avec toujours quelques pluies plus ou moins importantes. Une évolution prévue pour l'après-midi avec un ciel qui laissera passer quelques rayons de soleil et la disparition momentanée des quelques averses. Les températures, 17 degrés en matinée à Flamanville, Avranches et Saint-Hilaire-du-Harcouët, 18 à Valognes, Coutances, Saint-Lô et Granville et 19 à Cherbourg. entre 20 et 22 degrés pour les maxis dans l'après-midi. Côté mer, elle sera belle à peu agitée avec des vents de secteur sud-ouest qui souffleront entre 30 et 45 km/h en rafale. Elle sera basse à 7h18, haute à 12h45, un coefficient de 49, il est toujours en baisse.
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0: Allô Géraud sur CFM. On connaît le retour de Léa Salamé aux commandes de Quelle Époque en deuxième partie de soirée le samedi soir pour cette nouvelle saison qui arrive. Ce sera à partir du samedi 19 septembre. Le talk show animé par Léa Salamé sera de retour prochainement. Alors on ne sait pas encore si Léa Salamé sera de retour également dans le fauteuil du 20h à la rentrée, notamment si ça va être en fonction de si son compagnon Raphaël Glucksmann annonce se présenter aux prochaines présidentielles ou pas. Dans un instant, c'est confirmé. Pierre Garnier va venir chanter l'horizon. Et voici le plateau télé pour ce mercredi soir.
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2: Sur votre plateau télé ce soir, une élection convoitée, un chanteur de la côte atlantique et des chants bretons. Du Cobu, président sur TF1, film avec Elise Moon. Une nouvelle année scolaire commence pour Du Cobu. À l'école Saint-Potage, une élection exceptionnelle va avoir lieu pour élire le président des élèves. C'est le début d'une campagne électorale un peu folle.
3: On va voter pour élire le président des élèves.
4: Votez malin, votez grassin.
5: Moi aussi, je vais me présenter. 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
7: Votez Du Cobu.
8: Monsieur Kiprich, vous êtes là?
9: Si Gratin gagne, c'est la catastrophe nucléaire.
2: Jérémy Frérot au Festival de Rodez sur France 4, concert. Jérémy Frérot s'est imposé comme une figure singulière de la scène française. Ancien membre du duo Frérot de la Vega, il poursuit depuis 2017 une carrière solo. Ancré sur la côte atlantique, Jérémy Frérot défend une création tournée vers l'essentiel.

le 55e Festival Interceltique de Lorient, le grand spectacle sur France 3. Laurent Luya plonge au cœur du Festival Interceltique. Le grand spectacle constitue le point d'orgue de l'événement. Il offre une vue au plus près des artistes sur scène et en coulisses. Du Cobu président sur TF1, Jérémy Frérot, Festival de Rodez sur France 4 et le 55e Festival Interceltique de Lorient sur France 3. Très belle soirée télé à tous.

0: Colanta qu'on verra ce samedi soir sur TF1 en deuxième partie de soirée pour la diffusion d'un de ses concerts qui a été capté lors de sa dernière tournée. C'était à Bruxelles, c'était il y a quelques mois maintenant. Concert donc qui sera diffusé sur TF1 ce samedi 22 août à 23h25, juste après The Voice Kids. Dans un instant, Pierre Demar avec Je pense à vous. Dans un instant, Christophe Willem aussi avec System. Et puis je vous propose de faire une petite pause avant le retour de l'info et la météo tout à l'heure. Ce sera pour 18h sur CFM. Belle fin de journée, bel été, belles vacances et bon courage si vous bossez encore.
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0: Mercredi soir, on lance une nouvelle playlist tout de suite, 18h. CFM, c'est Kiel et c'est Temper City. C'est également Lewis Capaldi qui débarque avec Almost. Autre point météo avec un thermomètre qui va bien baisser hein, pour les prochains jours à partir de demain. Et l'info tout de suite, c'est avec la rédaction. Bonsoir.
1: Et bonsoir Kiel, bonsoir à tous. On commence avec la fin de vie. La loi créant un droit à l'aide à mourir a été promulguée par Emmanuel Macron et publiée ce mercredi au journal officiel. Elle permettra sous certaines conditions à des patients atteints d'une maladie grave et incurable en phase avancée ou terminale de demander une aide à mourir. Le dispositif devra toutefois attendre la publication des décrets d'application pour entrer en vigueur. Et puis une disparition dans le monde politique. Le sénateur François Patriat est mort à l'âge de 83 ans des suites d'un grave accident de vélo survenu le 17 juillet. Ancien ministre et figure historique du macronisme, il avait été l'un des premiers soutiens d'Emmanuel Macron. Direction maintenant la Normandie. La vague de chaleur de juillet a entraîné une surmortalité de près de 11% dans la région. Selon Santé publique France, 568 décès ont été enregistrés entre le 3 et le 22 juillet, soit 10,9% de plus que le nombre attendu. Une surmortalité toutefois moins importante que celle enregistrée fin juin. Et cette chaleur continue de se faire sentir sur les cours d'eau. Dans la Manche, 23% des observations réalisées sur 31 stations sont actuellement classées à sec. À Pont-Hébert, la Vire peut même être traversée à pied. Une situation exceptionnelle alors que l'étiage n'a pas encore atteint son niveau habituel. Autre conséquence de ces conditions météo, le frelon asiatique s'installe dans le Cotentin. Plusieurs nids ont été signalés ces dernières semaines, notamment près de Cherbourg. Les fortes chaleurs aurait poussé ces insectes à privilégier les températures plus fraîches du nord de la Manche. En cas de découverte d'un nid, il est recommandé de ne pas s'en approcher et de prévenir la mairie. Côté transport, des perturbations ont également touché la ligne SNCF entre Caen et Granville. Une panne d'alimentation a d'abord bloqué un train avant qu'un autre ne percute un animal. La circulation a repris, mais des retards restent possibles. Et pour terminer sur une note plus légère, scène ouverte ce soir à l'hôtel Mercure, Le Grand Large à Granville. Musiciens amateurs passionnés ou professionnels sont invités à venir jouer de 18h à 21h.
2: Bonsoir à tous. Après des épisodes de forte chaleur à répétition, on peut enfin respirer. Depuis hier, plus aucun département n'est concerné par une vigilance orange canicule. Une première depuis 3 semaines et cela va durer toute la semaine sur l'ensemble du pays, comme l'explique le prévisionniste de Météo France, François Gourand.
3: La perturbation qui rentre ce mercredi sur le nord du pays, en fait en glissant vers la région du sud, va permettre de changer véritablement de masse d'air, hein, de chasser cet air très chaud en fait, qui nous accompagne ces dernières semaines. Et c'est pas forcément dit que ce soit durable, hein. Les températures, on le sent, ont tendance en tout cas à remonter légèrement après pour le week-end, en se rapprochant, disons, de valeurs de saison, hein. On sera peut-être légèrement en dessous, mais c'est pas significatif, hein. Rien à voir, hein, évidemment, en termes d'anomalies fraîches par rapport aux anomalies incroyablement chaudes qu'on a connues ces dernières semaines. Donc on sera peut-être très légèrement sous les normales de saison, mais je dirais que c'est quand même un temps assez classique d'une fin d'été qui nous attend.
2: Un épisode orageux d'ampleur est attendu à partir de demain après-midi et pourrait durer jusqu'à vendredi sur la moitié sud. Les conséquences de la canicule sur la mortalité. Santé publique France enregistre un excès de près de 1300 morts durant la seconde vague de chaleur du 3 au 22 juillet. Un bilan moins lourd que la première vague fin juin qui avait conduit à plus de 5700 décès excédentaires. 2 personnes placées en garde à vue dans l'enquête sur la mort de l'influenceuse Sonia Bellina, dont le corps a été retrouvé partiellement calciné dans le Gard. Les 2 hommes ont été placés en garde à vue en raison d'éléments laissant suspecter leur participation aux faits de manière directe ou indirecte, précise la procureure de la République de Nîmes. Sébastien Lecornu souhaite la création d'une équipe chargée d'intervenir face aux cyberattaques. Une décision prise face aux multiples attaques informatiques dont est victime la France, notamment le site des impôts. Et puis Wemby, capitaine, un peu plus de 2 ans après son dernier match avec les Bleus lors des JO de Paris, Victor Wembanyama portera le brassard de capitaine demain lors de la rencontre amicale qui opposera l'équipe de France de basket à la Serbie, à Belgrade. Voilà pour l'info. Excellente soirée.
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5: Un ciel qui restera couvert pour demain matin avec toujours quelques pluies plus ou moins importantes. Une évolution prévue pour l'après-midi avec un ciel qui laissera passer quelques rayons de soleil et la disparition momentanée des quelques averses. Les températures, 17 degrés en matinée à Flamanville, Avranches et Saint-Hilaire-du-Harcouët, 18 à Valognes, Coutances, Saint-Lô et Granville et 19 à Cherbourg. entre 20 et 22 degrés pour les maxis dans l'après-midi. Côté mer, elle sera belle à peu agitée avec des vents de secteur sud-ouest qui souffleront entre 30 et 45 km/h en rafale. Elle sera basse à 7h18, haute à 12h45, un coefficient de 49, il est toujours en baisse.
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0: 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Playlist, la playlist CFM qui reprend avec Suzanne, Champagne, avec Lynn également et J'avoue. Et puis à tout à l'heure, l'info et puis le plateau télé.
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0: TFM avec Lynn et J'avoue à tous les fans de Koh-Lanta. L'émission L'Aventure va bientôt faire son grand retour sur TF1 après la victoire de Cynthia dans les Reliques du Destin en juin dernier. Denis Brognard retrouvera dès mardi prochain, le 25 août, 18 anciens aventuriers emblématiques pour une saison anniversaire All Stars tournée au Panama. Et pour célébrer les 25 ans de l'émission, déjà, eh bien la chaîne a prévu également une autre nouveauté, une pastille quotidienne dédiée au moment culte de l'émission qui sera diffusée un petit peu avant les prime time. Ce sera aux alentours de 21h05, hein, du lundi au vendredi, à partir du lundi 7 septembre. Dans un instant, Lazara avec Tu t'en iras, et voici la télé pour ce mercredi soir, tout de suite sur CFM.
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2: Sur votre plateau télé ce soir, une élection convoitée, un chanteur de la côte atlantique et des chants bretons. Du Cobu, président sur TF1, film avec Elie Semoun. Une nouvelle année scolaire commence pour Du Cobu. À l'école Saint-Potache, une élection exceptionnelle va avoir lieu pour élire le président des élèves. C'est le début d'une campagne électorale un peu folle.
3: On va voter pour élire le président des élèves. 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
7: Au revoir, bon longtemps.
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9: Si gratin gagne, c'est la catastrophe nucléaire.
2: Jérémy Frérot au Festival de Rodez sur France 4, concert. Jérémy Frérot s'est imposé comme une figure singulière de la scène française. Ancien membre du duo Frérot de la Vega, il poursuit depuis 2017 une carrière solo. Ancré sur la côte atlantique, Jérémy Frérot défend une création tournée vers l'essentiel.

0: le 55e Festival Interceltique de Lorient, le grand spectacle sur France 3. Laurent Luyat plonge au cœur du Festival Interceltique. Le grand spectacle constitue le point d'orgue de l'événement. Il offre une vue au plus près des artistes sur scène et en coulisses. Du Cobu président sur TF1, Jérémy Frérot, Festival de Rodez sur France 4 et le 55e Festival Interceltique de Lorient sur France 3. Très belle soirée télé à tous.
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0: Lazara avec Tu t'en iras sur CFM. On passe à l'info tout de suite. Le journal CFM, c'est avec François Germain. Bonsoir.
1: Bonsoir à tous. Un peu de répit après une cinquième canicule en quelques mois seulement. Les fortes chaleurs se dissipent avec à la clé de la fraîcheur. Comment mieux protéger la France des attaques informatiques après le piratage du fisc? Les syndicats demandent plus de moyens. Et puis elles gâchent les baignades de certains vacanciers. Les physalies sont nombreuses dans le sud-ouest cet été. Des animaux marins proches des méduses. Après des épisodes de forte chaleur à répétition, on peut enfin respirer. Depuis hier, plus aucun département n'est concerné par une vigilance orange canicule, une première depuis 3 semaines. Et cela va durer toute la semaine sur l'ensemble du pays, comme l'explique le prévisionniste de Météo France, François Gourand.
2: La perturbation qui rentre ce mercredi sur le nord du pays, en fait, en glissant vers la région du sud, va permettre de changer véritablement de masse d'air, de chasser cet air très chaud en fait, qui nous accompagne ces dernières semaines. Et c'est pas forcément dit que ce soit durable. Les températures, on le sent, ont tendance en tout cas à remonter légèrement après pour le week-end, en se rapprochant, disons, de valeurs de saison. On sera peut-être légèrement en dessous, mais c'est pas significatif. Rien à voir, évidemment, en termes d'anomalies fraîches par rapport aux anomalies incroyablement chaudes qu'on a connues ces dernières semaines. Donc on sera peut-être très légèrement sous les normales de saison, mais je dirais que c'est quand même un temps assez classique d'une fin d'été qui nous attend.
1: Un épisode orageux d'ampleur est attendu à partir de demain après-midi et pourrait durer jusqu'à vendredi sur la moitié sud. Les conséquences de la canicule sur la mortalité. Santé publique France enregistre un excès de près de 1300 morts durant la seconde vague de chaleur du 3 au 22 juillet. Un bilan un peu moins lourd que la première vague fin juin qui avait conduit à plus de 5700 décès excédentaires. 2 personnes placées en garde à vue dans l'enquête sur la mort de l'influenceuse Sonia Bellina, dont le corps a été retrouvé partiellement calciné dans le Gard. Les 2 hommes ont été placés en garde à vue en raison d'éléments laissant suspecter leur participation aux faits de manière directe ou indirecte, précise la procureure de la République de Nîmes. Sébastien Lecornu demande la création d'une équipe chargée d'intervenir face aux cyberattaques ciblant la France. Le Premier ministre a adressé un courrier en ce sens au secrétaire général de la Défense et de la Sécurité nationale. Une décision prise face aux multiples attaques informatiques dont est victime la France, notamment le site des impôts. Mathilde Panot, elle, demande une commission d'enquête parlementaire sur le piratage du fisc et le vol de près de 700 000 données personnelles. La chef de file des députés insoumis dénonce une situation extrêmement grave. Elle demande plus de moyens pour lutter contre ces attaques informatiques. Un manque de moyens, c'est aussi ce que dénonce Fanny De Coster, secrétaire générale de la CGT Finances Publiques.
3: C'est pas vraiment une surprise, puisque notre administration, même si elle est pas la plus mal lotie en matière informatique, subit pourtant des coupes budgétaires et des choix politiques depuis de nombreuses années, qui font que, évidemment, les investissements, même s'il y en a, ne sont absolument pas à la hauteur du contexte dans lequel on vit aujourd'hui, à savoir le tout numérique et la montée en puissance de la cybercriminalité. On met pas l'argent qu'il faudrait pour monter en puissance en termes de cybersécurité. Or, on sait que c'est un enjeu vital aujourd'hui et pour les années à venir encore plus.
1: La CGT déplore la suppression de 34 000 postes à la Direction générale des finances publiques depuis 2008, soit près de 28% de ses effectifs. La Côte d'Or et la Bourgogne perdent l'un de leurs plus fidèles serviteurs. La République, l'un de ses plus infatigables artisans. Pour ma part, je perds un ami cher. Les mots d'Emmanuel Macron après la mort de François Patria. Le sénateur de Côte d'Or nous quitte à 83 ans après un mois d'hospitalisation suite à un accident de vélo. Il a été l'un des premiers à soutenir Emmanuel Macron il y a 10 ans. Elles sont à l'origine de l'interdiction de baignade sur de nombreuses plages du sud-ouest cet été. Les physalies, ces animaux marins qui ressemblent à des méduses, transparentes, teintées de bleu et de rose, les physalies peuvent être très urticantes et affecter les fonctions vitales chez certaines personnes. Elles s'échouent en masse cette année sur les plages. Laetitia Odino, technicienne aquariologie à l'aquarium de Biarritz, nous explique pourquoi.
4: En général, ça vit en pleine eau. Ça vit plutôt côté Caraïbes. Néanmoins, ça va arriver avec les vents. La physalie, on l'appelle aussi galère portugaise à cause de sa forme qui ressemble à un petit voilier portugais. Elle a une voile au niveau du flotteur et cette voile va prendre les vents du coup qui sont sur les océans qui vont les amener toutes vers les côtes. Ça fait quelques années qu'on en a tous les ans sur les plages. Les physalies ne sont pas des méduses, ce sont des proches cousines. On appelle une méduse, ça ne sait pas nager. Donc ça va vraiment se laisser dériver. L'eau chaude étant plus légère que l'eau froide, en été, vous allez avoir les courants chauds qui vont remonter et qui vont arriver sur les plages. Pour la physalie, c'est plutôt le vent, oui.
1: En cas de piqûre, ne pas rincer à l'eau claire, cela active les cellules urticantes.
0: Et puis Wemby, capitaine, un peu plus de 2 ans après son dernier
1: dernier match avec les Bleus lors des JO de Paris. Victor Wembanyama portera le brassard de capitaine demain lors de la rencontre amicale qui opposera l'équipe de France de basket à la Serbie, à Belgrade. Voilà pour l'info, excellente soirée.

0: CFM, demain, jeudi, ne manquez pas ce marché nocturne. Marché nocturne à Carole de 17h à 22h avec un concert en plus, hein, qui est programmé à 19h30. Ce sera déjà la 4e édition de ce marché nocturne au domaine d'Estine, réunissant producteurs et artisans 100% normands. On aura un food truck sur place, aussi un glacier et puis un concert donc du groupe Les Têtes à l'Ouest pour une soirée assez sympa. Concert à partir de 19h30 et donc le marché nocturne lui débutera à 17h. On vous propose de vous rendre du côté de Carole donc demain après-midi pour Estivan. Dans un instant, je vous propose DJ Snake avec Paradise ou encore Elliot avec la camisa negra. Bonne soirée et à demain jeudi après-midi à partir de 16h pour de nouvelles aventures. Salut les amis.
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1: Bonsoir à tous. Après des épisodes de forte chaleur à répétition, on peut enfin respirer. Depuis hier, plus aucun département n'est concerné par une vigilance orange canicule. Une première depuis 3 semaines et cela va durer toute la semaine sur l'ensemble du pays, comme explique le prévisionniste de Météo France, François Gourand.
2: La perturbation qui rentre ce mercredi sur le nord du pays, en fait, en glissant vers la région du sud, va permettre de changer véritablement de masse d'air, de chasser cet air très chaud, en fait, qui nous accompagne ces dernières semaines. Et c'est pas forcément dit que ce soit durable, hein. Les températures, on le sent, ont tendance, en tout cas, à remonter légèrement après pour le week-end, en se rapprochant, disons, de valeurs de saison, hein. On sera peut-être légèrement en dessous, mais c'est pas significatif, hein. Rien à voir, hein, évidemment, en termes d'anomalies fraîches par rapport aux anomalies incroyables chaude qu'on a connu ces dernières semaines. Donc on sera peut-être très légèrement sous les normales de saison, mais je dirais que c'est quand même un temps assez classique d'une fin d'été qui nous attend.
1: Un épisode orageux d'ampleur est attendu à partir de demain après-midi et pourrait durer jusqu'à vendredi sur la moitié sud. Les conséquences de la canicule sur la mortalité. Santé publique France enregistre un excès de près de 1300 morts durant la seconde vague de chaleur du 3 au 22 juillet. Un bilan moins lourd que la première vague fin juin qui avait conduit à plus de 5700 décès excédentaires. Deux personnes placées en garde à vue dans l'enquête sur la mort de l'influenceuse Sonia Bellina, dont le corps a été retrouvé partiellement calciné dans le gare. Les deux hommes ont été placés en garde à vue en raison d'éléments laissant suspecter leur participation au fait de manière directe ou indirecte, précise la procureure de la République de Nîmes. Sébastien Lecornu souhaite la création d'une équipe chargée d'intervenir face aux cyberattaques. Une décision prise face aux multiples attaques informatiques dont est victime la France, notamment le site des impôts. Et puis Wemby, capitaine, un peu plus de 2 ans après son dernier match avec les Bleus lors des JO de Paris, Victor Wembanyama portera le brassard de capitaine demain lors de la rencontre amicale qui opposera l'équipe de France de basket à la Serbie à Belgrade. Voilà pour l'info, excellente soirée.

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1: Bonsoir à tous. Joël Oskornek pourrait revenir devant la justice. Une nouvelle information judiciaire vient d'être ouverte contre l'ancien chirurgien de 75 ans. L'annonce du parquet de Lorient qui précise qu'elle concerne 40 agressions sexuelles et 10 viols, 48 victimes pour des faits commis entre 87 et 2017. Déjà condamné pour des faits similaires, Joël Oskornek purge une peine de 20 ans de prison, la peine maximale. Après le vol de données de 700 000 contribuables, Sébastien Lecornu veut une équipe d'experts. Le Premier ministre a adressé une demande au secrétaire général de la Défense et de la Sécurité nationale. Il réclame la création d'une unité chargée d'intervenir face aux cyberattaques ciblant le système d'information de l'État. Il espère recevoir d'ici vendredi une proposition d'organisation de cette nouvelle équipe. 1243, c'est le nombre de morts supplémentaires causées par la canicule, le chiffre avancé par Santé publique France durant la seconde vague de chaleur du 3 au 22 juillet. Un bilan un peu moins lourd que la première vague fin juin qui avait conduit à plus de 5700 décès excédentaires. Dans l'actualité également, la France condamne toute forme de menace contre la Cour et exprime sa solidarité à l'égard des magistrats visés. Les mots du ministère des Affaires étrangères après ces nouvelles représailles américaines contre la justice internationale. Washington vient d'interdire l'accès à son territoire à la présidente de la Cour pénale internationale ainsi qu'à plusieurs juges de la CPI. Nouveau tour de force de l'administration Trump qui dénonce une institution politisée et partiale. Le sport, le tennis, c'est Nick Kyrgios suspendu pour usage de cocaïne. Il avait été contrôlé positif au mois de juin dernier. À 31 ans, le joueur reconnaît avoir commis une grave erreur et en assume l'entière responsabilité. Et puis en tennis toujours, fin de tournoi pour Diane Parry. La joueuse française a été éliminée en 8e de finale du Masters 1000 de Cincinnati aux États-Unis. Elle s'incline en 2-7 face à la Polonaise Iga Świątek. Merci d'être avec nous. Merci.

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1: Bonsoir à tous, Joël Skouarnec pourrait revenir devant la justice. Une nouvelle information judiciaire vient d'être ouverte contre l'ancien chirurgien de 75 ans. L'annonce du parquet de Lorient qui précise qu'elle concerne 40 agressions sexuelles et 10 viols, 48 victimes pour des faits commis entre 87 et 2017. Déjà condamné pour des faits similaires, Joël Skouarnec purge une peine de 20 ans de prison, la peine maximale. Après le vol de données de 700 000 contribuables, Sébastien Lecornu veut une équipe d'experts. Le Premier ministre a adressé une demande au secrétaire général de la Défense et de la Sécurité nationale. Il réclame la création d'une unité chargée d'intervenir face aux cyberattaques ciblant le système d'information de l'État. Il espère recevoir d'ici vendredi une proposition d'organisation de cette nouvelle équipe. 1243, c'est le nombre de morts supplémentaires causées par la canicule, le chiffre avancé par Santé publique France durant la seconde vague de chaleur du 3 au 22 juillet. Un bilan un peu moins lourd que la première vague fin juin qui avait conduit à plus de 5700 décès excédentaires. Dans l'actualité également, la France condamne toute forme de menace contre la Cour et exprime sa solidarité à l'égard des magistrats visés. Les mots du ministère des Affaires étrangères après ces nouvelles représailles américaines contre la justice internationale. Washington vient d'interdire l'accès à son territoire à la présidente de la Cour pénale internationale ainsi qu'à plusieurs juges de la CPI. Nouveau tour de force de l'administration Trump qui dénonce une institution politisée et partiale. Le sport, le tennis, c'est Nick Kyrgios suspendu pour usage de cocaïne. Il avait été contrôlé positif au mois de juin dernier. À 31 ans, le joueur reconnaît avoir commis une grave erreur et en assume l'entière responsabilité. Et puis en tennis toujours, fin de tournoi pour Diane Paris. La joueuse française a été éliminée en 8e de finale du Masters 1000 de Cincinnati aux États-Unis. Elle s'incline en 2-7 face à la Polonaise Iga Świątek. Merci d'être avec nous.

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2: Bonsoir à tous. Joël Le Scornec pourrait revenir devant la justice. Une nouvelle information judiciaire vient d'être ouverte contre l'ancien chirurgien de 75 ans. L'annonce du parquet de Lorient qui précise qu'elle concerne 40 agressions sexuelles et 10 viols, 48 victimes pour des faits commis entre 87 et 2017. Déjà condamné pour des faits similaires, Joël Le Scornec purge une peine de 20 ans de prison, la peine maximale. Après le vol de données de 700 000 contribuables, Sébastien Lecornu veut une équipe d'experts. Le Premier ministre a adressé une demande au secrétaire général de la Défense et de la Sécurité nationale. Il réclame la création d'une unité chargée d'intervenir face aux cyberattaques ciblant le système d'information de l'État. Il espère recevoir d'ici vendredi une proposition d'organisation de cette nouvelle équipe. 1243, c'est le nombre de morts supplémentaires causées par la canicule, le chiffre avancé par Santé publique France durant la seconde vague de chaleur du 3 au 22 juillet. Un bilan un peu moins lourd que la première vague fin juin qui avait conduit à plus de 5700 décès excédentaires. Dans l'actualité également, la France condamne toute forme de menace contre la Cour et exprime sa solidarité à l'égard des magistrats visés. Les mots du ministère des Affaires étrangères après ces nouvelles représailles américaines contre la justice internationale. Washington vient d'interdire l'accès à son territoire à la présidente de la Cour pénale internationale ainsi qu'à plusieurs juges de la CPI. Nouveau tour de force de l'administration Trump qui dénonce une institution politisée et partiale. Le sport, le tennis, c'est Nick Kyrgios suspendu pour usage de cocaïne. Il avait été contrôlé positif au mois de juin dernier. À 31 ans, le joueur reconnaît avoir commis une grave erreur et en assume l'entière responsabilité. Et puis en tennis toujours, fin de tournoi pour Diane Parry. La joueuse française a été éliminée en 8e de finale du Masters 1000 de Cincinnati aux États-Unis. Elle s'incline en 2-7 face à la Polonaise Iga Świątek. Merci d'être avec nous.

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1: Joël Le Scouarnec pourrait revenir devant un jury d'assises. Une nouvelle information judiciaire vient d'être ouverte à l'encontre de l'ancien chirurgien de 75 ans. L'annonce du parquet de Lorient qui précise qu'elle concerne 40 agressions sexuelles et 10 viols pour des faits commis entre 87 et 2017. Déjà condamné pour des faits similaires, Joël Le Scouarnec purge actuellement une peine de 20 ans de prison, la peine maximale. Après le vol des données de 70 000 contribuables, Sébastien Lecornu veut une équipe d'experts. Le Premier ministre a adressé une demande au secrétaire général de la Défense et de la Sécurité nationale. Il réclame la création d'une unité chargée d'intervenir face aux cyberattaques ciblant le système d'information de l'État. Il espère recevoir d'ici vendredi une proposition d'organisation de cette nouvelle équipe. Libérer au plus tôt les deux réalisateurs. Les mots rassurants de Jean-Noël Barrot, le ministre des Affaires étrangères, a reçu les familles de Gaël Moker et de Sébastien Parez-Pezzani, deux ressortissants français incarcérés actuellement au Togo, pour fausses déclarations. Dans l'actualité, également 180 hectares de végétation brûlée et au moins un pompier blessé. Cet incendie très virulent qui s'est déclaré ce mercredi à la frontière entre l'Ardèche et la Lozère. Attisé par des vents soutenus, les flammes ont contraint l'évacuation d'un hameau d'une vingtaine de maisons. 250 pompiers sont mobilisés sur place. C'est un record. La France a connu plus de 50 jours de vagues de chaleur cette année. Le cinquième épisode de canicule depuis le mois de mai a pris fin hier. Avec 22 jours, il s'agit de la deuxième vague de chaleur la plus longue jamais enregistrée en France, derrière celle de 1983. Et puis en basket, ce sera le prochain capitaine des Bleus. Victor Wembanyama va porter le brassard un peu plus de 2 ans après son dernier match sous le maillot tricolore. C'était pour les JO de Paris. Retour sur les parquets pour l'équipe de France qui jouera demain à Belgrade. Un match amical face à la Serbie. Un match retour aura lieu dimanche à Orléans. Merci d'être avec nous.

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1: Joël Le Squarnec pourrait revenir devant un jury d'assises. Une nouvelle information judiciaire vient d'être ouverte à l'encontre de l'ancien chirurgien de 75 ans. L'annonce du parquet de Lorient qui précise qu'elle concerne 40 agressions sexuelles et 10 viols pour des faits commis entre 87 et 2017. Déjà condamné pour des faits similaires, Joël Le Squarnec purge actuellement une peine de 20 ans de prison, la peine maximale. Après le vol des données de 70 000 contribuables, Sébastien Lecornu veut une équipe d'experts. Le Premier ministre a adressé une demande au secrétaire général de la Défense et de la Sécurité nationale. Il réclame la création d'une unité chargée d'intervenir face aux cyberattaques ciblant le système d'information de l'État. Il espère recevoir d'ici vendredi une proposition d'organisation de cette nouvelle équipe. Libérer au plus tôt les deux réalisateurs. Les mots rassurants de Jean-Noël Barrot, le ministre des Affaires étrangères, a reçu les familles de Gaël Moker et de Sébastien Parez-Bezzani, deux ressortissants français incarcérés actuellement au Togo pour fausses déclarations. Dans l'actualité, également 180 hectares de végétation brûlée et au moins un pompier blessé. Cet incendie très virulent qui s'est déclaré ce mercredi à la frontière entre l'Ardèche et la Lozère. Attisé par des vents soutenus, les flammes ont contraint l'évacuation d'un hameau d'une vingtaine de maisons. 250 pompiers sont mobilisés sur place. C'est un record. La France a connu plus de 50 jours de vagues de chaleur cette année. Le cinquième épisode de canicule depuis le mois de mai a pris fin hier. Avec 22 jours, il s'agit de la deuxième vague de chaleur la plus longue jamais enregistrée en France, derrière celle de 1983. Et puis en basket, ce sera le prochain capitaine des Bleus. Victor Wembanyama va porter le brassard un peu plus de 2 ans après son dernier match sous le maillot tricolore. C'était pour les JO de Paris. Retour sur les parquets pour l'équipe de France qui jouera demain à Belgrade. Un match amical face à la Serbie. Un match retour aura lieu dimanche à Orléans. Merci d'être avec nous.

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1: Joël Le Scouarnec pourrait revenir devant un jury d'assises. Une nouvelle information judiciaire vient d'être ouverte à l'encontre de l'ancien chirurgien de 75 ans. L'annonce du parquet de Lorient qui précise qu'elle concerne 40 agressions sexuelles et 10 viols pour des faits commis entre 87 et 2017. Déjà condamné pour des faits similaires, Joël Le Scouarnec purge actuellement une peine de 20 ans de prison, la peine maximale. Après le vol des données de 70 000 contribuables, Sébastien Lecornu veut une équipe d'experts. Le Premier ministre a adressé une demande au secrétaire général de la Défense et de la Sécurité nationale. Il réclame la création d'une unité chargée d'intervenir face aux cyberattaques ciblant le système d'information de l'État. Il espère recevoir d'ici vendredi une proposition d'organisation de cette nouvelle équipe. Libérer au plus tôt les deux réalisateurs. Les mots rassurants de Jean-Noël Barrot, le ministre des Affaires étrangères, a reçu les familles de Gaël Moquer et de Sébastien Parez-Pezzani, deux ressortissants français incarcérés actuellement au Togo, pour fausses déclarations. Dans l'actualité, également 180 hectares de végétation brûlée et au moins un pompier blessé. Cet incendie très virulent qui s'est déclaré ce mercredi à la frontière entre l'Ardèche et la Lozère. Attisé par des vents soutenus, les flammes ont contraint l'évacuation d'un hameau d'une vingtaine de maisons. 250 pompiers sont mobilisés sur place. C'est un record. La France a connu plus de 50 jours de vagues de chaleur cette année. Le cinquième épisode de canicule depuis le mois de mai a pris